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Nous sommes quand même tous des Européens. Putain, putain, c'est vachement bien. Nous sommes quand même tous des Européens. Yo.

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niaise que dans le féminin, le gland du clitoris et le corps du clitoris sont décrits comme encapuchonnés. Il est écrit que le prépuce, à la base du gland,

plongeant dans deux corps érectiles appuyés contre l'os pubien. Ces deux corps ne sont pas visibles.

deux valves d'un coquillage. Elles disent que la face cachée des nymphes a été comparée à la pourpre de Sidon, au corail des tropiques. Elles disent que la cyprine a été comparée à l'eau de mer, iodée, salée. Elles disent qu'elles ont trouvé des inscriptions sur des murs de plâtre où des vulves ont été dessinées.

Il y a aussi les légendes, où les jeunes femmes ayant dérobé le feu, leurs vulves en ont été les porteuses. Il y a l'histoire de celle qui s'est endormie 100 ans pour s'être blessée le doigt à son fuseau, le fuseau étant donné pour le symbole du clitoris. À propos de cette histoire, elles font beaucoup de plaisanteries sur la maladresse de

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gentlemen. Salut tout le monde, salut les amis, salut, je suis de super bonne humeur et ça tombe bien puisque je vais vous envoyer mes bonnes ondes à travers la musique que j'ai choisie encore une fois dans cette dernière tentation de Zebra, numéro 210 ce soir. Mais ouais, il y a que de la bonne zik ici, cherche pas ailleurs, c'est là que ça se passe. Ce soir, il y aura de l'électro, il y aura du jazz, oui, il y aura du hip-hop, mais surtout beaucoup de rock. Ah ouais, beaucoup de rock. Et ça commence d'ailleurs, non pas par un bootleg, mais par une reprise, excellente reprise de Security, le tube de Eminem and the Sniffers, qui a été repris en live par les rappeurs américains Joey Valance and Bray, qui était invité dans l'émission Like a Virgin sur la radio Triple J, radio australienne, un peu l'équivalent de France Inter, mais en mieux, puisque leurs sessions font beaucoup de bruit. Et là, c'était vraiment un excellent choix de la part du duo américain qui sont en tournée européenne. D'ailleurs, on les verra à Paris au Bataclan mercredi prochain. Je dis on parce que j'y serai. Et là, on se régale avec cette reprise de Sick

J'aime beaucoup ce groupe, hein. Ça fait trois fois qu'on diffuse les singles qui sont annoncés pour leur prochain album à sortir le 29 mai. Les Danois de Ice Age qui font de l'indie rock depuis longtemps, hein. Ça fait pas loin de 15 ans qu'ils existent. Déjà 5 albums et donc le 6e le 29 mai. On les situe dans l'indie rock du début des années 2000 comme suite des Libertines, des Strokes, la grande époque, hein, voilà, avec un single énergique qu'on a entendu à l'instant qui s'appelait The Week, sur lequel il y avait un solo de flûte monumentalement faux qui pimentait la chanson pour éviter un côté trop facilement revival. Très réussi d'ailleurs. J'attends l'album d'Ice Age avec impatience. Tout comme celui de The Bug Club qui sortira lui aussi le 29 mai. Les Gallois de Bug Club qui ont sorti récemment un nouveau single appelé A Good Day for Dying, ouais, avec ces paroles qui disent « La pleine lune nous appelle, le jour du jugement dernier approche, l'heure des sorcières est arrivée et plus rien n'a d'importance. 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Eh ben, ça veut rien dire. 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

ouais, c'est bon ça. Voilà, GA20, le trio blues le plus en vue de la scène blues américaine, accompagné de la légende et du virtuose de l'harmonica Charlie Musselwhite. 82 ans quand même, hein. 82 ans et toujours une voix claire et puissante, comme dans ce morceau qui s'appelait Crazy Love, qu'on retrouvera sur l'album commun qu'ils ont réalisé, à sortir le 31 juillet. Pour en revenir à Charlie Musselwhite, quand même, c'est une légende, hein. Il a accompagné Muddy Waters, Howlin' Wolf, Johnny Hooker. C'est lui qui joue de l'harmonica aussi sur Suicide Blonde d'In Excess et aussi sur l'album Sanctuary de Ben Harper. Le mec a tout fait. Et là, franchement, l'album commun prévoit d'être pur et dur, authentique et intense. Ça va être bon, quoi. On va rester aux States maintenant avec Kurt Weill, le chanteur de Philadelphie, qui rend hommage à sa ville dans un album prévu le 29 mai. Là aussi, décidément, il y a plein de trucs le 29 mai. L'album s'appellera Philadelphia's Been Good to Me, porté par ce nouveau single Zoom 97, avec des paroles qui décrivent ses réflexions au volant de sa voiture à travers la ville. Une bonne chanson feel good. Écoute ça.

nous avait habitués à plus funky, plus dansant, les Anglais de Yard Act, le groupe de Leeds qui revient avec un son plus dur, plus rock, hein, comparé à leur précédent album. Car cette fois, ils témoignent d'un désenchantement face au monde cruel, comme beaucoup d'artistes hein, d'ailleurs. Comment les en blâmer? Mais le résultat est excellent. Franchement, ça sonne. Hein, ce single appelé Redimir, qui sera sur l'album de Yard Act prévu pour le 17 juin, accompagné d'une tournée qui les verra passer par Paris, Lausanne et Toulouse en octobre. Et puis juste avant, Father John Misty, le chanteur américain qui a sorti une nouvelle chanson de Payoff, magnifiquement interprétée et produite. Il s'améliore constamment dans ses arrangements. Franchement, c'est du très très très bon travail, besogneux, tu vois, avec un sens du détail précis, comme celui qu'on peut retrouver chez The Lemon Twigs, les deux frères américains de Long Island, Brian et Michael Daddario, qui ont sorti hier un nouvel album, Look For Your Mind. Ils sont toujours bloqués dans les 60s, hein, ceux-là, avec des harmonies Beach Boys, un son à la Birds, parfois un peu Big Star aussi, très bonne référence d'ailleurs, de parfaits copistes, mais franchement, je boude pas mon plaisir. 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

Amen. Et franchement, le nom Amen, tu vois, Alex Amen, qui a 26 ans seulement et qui sortira son premier album en juin. Il est déjà une très bonne réputation et une maîtrise parfaite de ce style. C'est simple, c'est beau, c'est à la fois familier et frais. Franchement, on sent l'admiration qu'il a pour les grands classiques de la country et en même temps son refus de céder à la nostalgie. Il raconte sa vie tout simplement, il vit dans son temps et c'est aussi ça 2026, c'est l'authenticité. Qu'on retrouve aussi chez Bolbeck. Ah, voilà mon coup de cœur de la semaine. J'adore ce groupe. Le groupe français de Rouen d'ailleurs, un duo monté par Alex Concato et Barthélémy Corbelet, alias Bart, dont j'admire la carrière solo, mais en duo c'est très très bien aussi. L'album de Bolbeck est sorti hier, il s'appelle Foutu Félin. C'est jazz cinématographique, hein. Ça sonne comme une bande-son d'un film des années 70, la grande époque des compositeurs orchestraux. L'album est essentiellement instrumental, il a été prévu comme ça, mais il y a une chanson quand même qui se dégage, puisque Bart a posé sa voix sur cette chanson appelée Fanny, qui n'était pas prévue à l'origine pour être une chanson, mais qui l'est magnifiquement.

du rap expérimental dans ses dernières tentations de Zebra. Bah, c'est d'ailleurs le nom de l'album de JPEG Mafia qui sortira dans 2 semaines. Expérimental rap, avec ce nouveau single appelé War Over Land. Un single qui dévoile une fois de plus tout le talent de JPEG Mafia, qui adore les productions évolutives où il y a quasiment 4 ou 5 épisodes par chanson de 2 minutes. Enfin, c'est assez fou ce qu'il fait. Ça part d'un piano romantique là jusqu'à un gospel déchaîné et maltraité. Ah, je suis vraiment impatient d'écouter cet album. Hein. Faut attendre encore 2 semaines. Ah, voici d'autres artistes qui risquent de devenir là aussi parmi mes artistes préférés, tellement ils m'ont scotché avec le nouveau single de R.I.P. Magic, un groupe londonien qui vient de sortir Screw Dark, produit par James Murphy de LCD Sound System, hein, qui s'est lâché dans la prod. Hein. Il y a un groupe sale et hypnotique, assez planant aussi, qui capture l'énergie oppressante et chaotique des soirées électro dans les petits clubs. Petits clubs qui ne fréquentent pas actuellement puisqu'ils font la tournée des arénas et des grandes salles en assurant la première partie de la tournée de Tame Impala sur leur tournée européenne. Donc vous les avez peut-être vus, hein, si vous avez été voir Tame Impala. Alors écoute ça, voici R.I.P. Magic.

0: Il est cool ce bootleg, hein. En général je commence l'émission par un bootleg, mais là je finis avec parce que je trouvais que c'était un magnifique final pour cette émission, que ce Easter Saturday par The Flying White Dots, qui est un bootlegger anglais qui aime les concept albums depuis longtemps. Il a l'habitude de mixer la Britpop des 90s au son rock et vintage des années 60-70. Son nouvel album s'appelle donc Into the Void, en téléchargement gratuit. Allez chercher sur ses réseaux de Flying White Dots. Et là, on a entendu un mix entre les Stone Roses, les Beatles et Jimi Hendrix. Et puis juste avant, toujours à Londres, Mad et leur nouveau single Overload. Franchement, valeur sûre. Voilà pour cette émission spéciale, hein. Enfin spéciale, comme chaque semaine, j'ai envie de dire. Toujours pleine de passion pour cette dernière Tentation de Zebra numéro 210. Réécoutez bien sûr en replay sur mon site zebramix.fr, là où vous retrouverez la playlist, les infos, toutes les radios sur lesquelles cette émission est diffusée, puisqu'elle est réalisée à Genève pour Radio Vostok et envoyée sur votre radio préférée en France et en Belgique. Allez, bon week-end, à la semaine prochaine, ciao.
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2: Salut les amis, c'est Philippe, c'est British Connection pour votre émission rock avec la série live d'Anil Dark et Sting. Écoutons nos pochettes Ziggy Stardust. Deux titres pour le prix d'un Beastie Boys. Je recevrai Sébastien Bismuth qui nous parlera du Velvet Underground. Et attention, l'album de Guizzo, le tout nouveau WoW, est sorti vendredi dernier. Aujourd'hui dans British Connection, je recevrai John Stargasm, le chanteur du groupe. Il a choisi trois morceaux de cet album et il nous en parlera en exclusivité dans British Connection.
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2: Et voici le mash-up de tous les temps. À mon avis, il est super bien fait. C'était dans les années 2000, Blondie, les Doors. Les deux morceaux ont la même hypnose rythmique. Voici Rapture Riders, Blondie versus The Doors dans British Connection.

Ce titre marque un retour assez assumé de Muse, cosmique et progressif, que beaucoup de fans réclamaient depuis des années. Ce morceau est sorti très récemment, il y a quelques jours, il est extrait de leur tout nouvel album. Muse dans Motive Connection, Hexagone.

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Et puis le concert des Foo Fighters à la Paris La Défense approche, c'est le 19 juin. Alors attention, on apprend les premières parties, deux premières parties. Et oui, pour ce concert des Foo Fighters, Inhaler, c'est le groupe du fils de Bono. Et puis il y aura, attention, les incroyables japonaises de Autobook, Beware, Super Foo Fighters en British Connection. Windows est dans un instant, Ginzu en album de la semaine en exclusivité dans British Connection.

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1: Salut, c'est 3615 Francis, notre deuxième EP, Professional Entertainers, qui a un visuel absolument incroyable et 5 titres absolument fantastiques. Sera l'album de la semaine dans la prochaine session de British Connection avec le seul et unique Philippe. En attendant d'en découvrir plus, voici déjà Fright Night.
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0: c'est la première partie de l'album de la semaine. Après 17 ans d'absence, Ginzu est de retour avec un nouvel album sorti vendredi dernier. Il s'appelle Wowa. John Stargas, mais dans British Connection, il a choisi 3 morceaux. Voici le premier, un titre élégant, hypnotique, une vraie sophistication sonore. Voici le titre Snow White.
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2: Snow White, c'est un morceau, c'est un triptyque où on parle d'addiction, on parle de Blanche-Neige et on parle de réseaux sociaux. Amusez-vous bien.

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3: On retrouvera la deuxième partie de l'album de la semaine en exclusivité, le dernier Kinzu, dans une demi-heure dans British Connection. On fait une courte pause et une courte pause et on se retrouve dans un instant pour la deuxième partie avec Écoutons nos pochettes, Ziggy Stardust. À tout de suite.

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8: Un petit espace brûlant sous son toit de tôle. Un vieux sofa, quelques outils de pêche, une minuscule table de jardin bancale, une bouteille de coca tiède, une platine et une pile de vinyle abandonnées là par un mystérieux cousin voyageur. C'est la cabane au fond du jardin des grands-parents de ma copine Pauline qui m'y a emmenée en me disant qu'on pouvait y écouter de la musique aussi fort qu'on voulait. On a 14 ans, 14 ans et demi. Il fait chaud, on a passé l'après-midi à la grande plage. C'est les vacances d'été en Bretagne. À peine entrée dans la petite pièce sombre, la pochette de l'album me saute aux yeux. Si belle et mystérieuse. Un homme étrange dans une rue bizarre où la nuit tombe. On sort le 33 tours, on le pose sur la platine. J'observe le dos de la pochette. Le même homme étrange se tient debout derrière une porte vitrée, le torse nu. Vraiment troublant. Il me regarde. On mange des BN. Pauline met la platine en marche. La musique envahit la petite cabane. David Bowie commence à chanter. Mes 14 ans s'enflamment. Cet été-là, le disque est passé en boucle dans la petite cabane, sans jamais nous lasser. La pochette restait appuyée contre le mur, et l'homme étrange, avec sa posture d'attente dans sa ruelle sombre, nous accueillait toutes les deux au retour de la plage. Parfois, j'osais jeter un coup d'œil au verso. On le trouvait beau. On se l'avouait en rougissant. On chantait avec lui des mots qui ne voulaient rien dire. On parlait de voyage et de Londres, la ville de la photo où le cousin de Pauline était parti vivre. On parlait des garçons. On dansait un peu. On imaginait nos vies d'adultes, toutes leurs possibilités, toutes leurs libertés, toutes leurs ambiguïtés et toutes leurs contradictions. Entre deux morceaux, on entendait les oiseaux chanter dans le jardin. Quand le disque se terminait, comme une évidence, on le réécoutait encore. Et puis au bal du 15 août, le bruit a couru que Pauline aurait embrassé Jérôme. Le Jérôme dont j'étais amoureuse depuis les vacances de Pâques. On s'est disputé et je ne suis plus retournée dans sa cabane. Un moment, par vengeance, j'ai envisagé de lui voler le disque. Mais j'ai renoncé, j'avais trop peur de son grand-père. Bientôt la fin de l'été et la rentrée au lycée. De retour à Paris, elle a grandi, ont constaté mes parents. C'était mon anniversaire dans 15 jours. Comme cadeau, j'ai demandé Ziggy.

on retrouvera Écoutons nos pochettes dans 15 jours dans British Connection, avant la fin de la saison, et ce sera Chercher le garçon de Taxi Girl. Extrait du dernier EP de Ghoul, Do It Again, un EP 5 titres. Voici So Height dans British Connection.

Yves the Kid All United par Shem 69, évidemment un classique du punk en 78, un chant de rassemblement générationnel. Et puis même son, mais cette fois-ci français, avec Comité Insect, avec hommage à Karl, le chanteur qui nous a quittés il y a tout juste un an. Que restera-t-il de

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0: C'est la deuxième partie de cet album de la semaine. C'est Ginzu. Wowa, l'album est sorti vendredi dernier. Et cette semaine, dans British Connection, John Stargasm, le chanteur du groupe, a choisi trois morceaux. Le deuxième qu'on va s'écouter tout de suite, c'est Out of Control, un titre très nerveux proche du Ginzu de Blau. Des dates de concert en octobre à Rouen, Dijon, Strasbourg, Lyon, Toulouse, Nantes, Lille. Attention, monsieur, dame, Paris, c'est complet.
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2: Out of Control. C'est un morceau, et d'ailleurs je pense que tout le monde en a besoin, qui parle de lâcher prise, de faire quelque chose voilà, qui est sans contrôle. Donc j'invite à tout le monde de bien le faire, de tout péter, mais pas à la maison bien sûr.

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Salut, c'est Sébastien Bismuth dans British Connection. Je vis dans le sud de la France et j'ai toujours eu un rapport très passionné à la musique. Je débute très tôt ma pratique de la musique avec des cours de piano à l'âge de 5 ans. J'ai ensuite obliqué vers la guitare et je me suis également essayé au chant. Ma découverte du premier album du Velvet Underground est un véritable choc. C'est un choc musical, bien entendu, mais également un choc esthétique. Tout dans cet objet me fascine. Depuis la pochette qui est designée par Andy Warhol, jusqu'aux chansons, évidemment, qui nous intéressent ici. J'ai alors l'impression de rentrer par effraction dans un univers qui m'est complètement étranger, fait de drogue, de prostitution, d'insalubrité et d'histoires d'amour tordues. Et puis il y a cette musique fascinante, sidérante, avec en ouverture Sunday Morning, sorte de soleil mouillé, de chanson pop au relent amer. Puis il y a la suite expérimentale, grinçante, cet alto qui est absolument fascinant. Enfin, tout dans le contenu, dans la construction de l'album, dans les éléments musicaux est absolument nouveau pour moi, c'est une véritable claque. Je vous propose d'écouter Sunday Morning.

Passé Sunday Morning et son côté extrêmement lumineux, on débouche tout de suite sur I'm Waiting for the Man, qui est un morceau très abrasif, qui est basé sur le martèlement implacable de la caisse claire de Motoker, qui est une batteuse assez novatrice dans sa façon minimaliste de jouer. Certains diront par ses limites techniques, mais elle est complètement obsédée par Bo Diddley, et en fait elle impulse et elle est extrêmement responsable au sens positif du terme du son du Velvet Underground. On entend également sur ce morceau I'm Waiting for the Man le côté très abrasif du groupe, ses guitares extrêmement nerveuses, l'enchevêtrement des guitares de Sterling Morrison et Lou Reed, et sur la fin du morceau on entend John Cale qui est encore en train d'innover. Là, il n'est pas à l'alto, il est en train de maltraiter, de martyriser un piano. La richesse de ce disque est absolument folle, que ce soit sur le plan des paroles. Il faut savoir que Lou Reed avait vraiment comme ambition de faire rentrer la littérature dans le rock, ce qui était totalement novateur pour l'époque. Il est fasciné par beaucoup d'auteurs comme William Burroughs ou Hubert Selby Jr. par exemple. La richesse de ce disque est absolument folle également. Et ça, c'est aussi lié non seulement à l'ambition, mais à la richesse du casting. Parce qu'on a d'un côté un Lou Reed qui est à l'époque extrêmement intéressé par l'aspect mélodique de la musique, en plus de la littérature déjà évoquée. Et d'un autre côté, on a un John Cale qui, à la base, a une formation classique, qui utilise à peu près tous les instruments mis à sa disposition, l'alto, le piano, la basse également. Et lui, son objectif, c'est de faire exploser tous les carcans de la musique pop, ou voire rock. Voilà. Et à côté de ça, on a Motoker, déjà évoqué, qui a une façon de jouer extrêmement minimaliste, qui apporte encore une couleur très particulière à la musique du Velvet. Sans oublier Sterling Morrison, qui est le complément idéal de Lou Reed par ses contrepoints, sa façon de jouer de façon très complémentaire de celle de Lou Reed. Je vous propose d'écouter I'm Waiting for the Man.

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1: Ce qui est intéressant avec cet album, l'album à la banane, c'est que finalement tout le monde connaît plus ou moins ce disque par son iconographie, par sa pochette, par le fait qu'il soit associé à Andy Warhol. Mais en creusant un peu, on se rend compte que, à part les grands fans de musique, très peu connaissent l'album dans son intégralité, parce qu'il est vrai qu'il comporte des parties assez difficiles d'accès, qui nécessitent plusieurs écoutes, parfois désagréables au départ, par leur côté atonal, par leur côté grinçant, par ces notes tenues à l'alto qu'on appelle drone. On est finalement dans le cas typique de cet album qui est archi célébré. Mais au-delà du pop art de sa pochette, le contenu n'est pas facile à appréhender dans toutes ses dimensions. Et le défi en fait, que j'avais avec ce livre, c'était de rendre plus accessible le disque, sa musique évidemment. Sa pochette, elle était déjà connue, mais il y a une large part qui est faite à la pochette de par son importance. Et l'idée, quelque part, c'était de permettre, en tout cas pour ceux qui ne le connaissaient pas suffisamment, d'aller au-delà de l'inconfort. Un inconfort qui est intrinsèque à la musique, mais qui a également été entretenu par la presse ou à travers un certain nombre d'ouvrages où il est souvent question d'aborder le Velvet par son versant le plus sombre. Parce que c'est plus facile, plus accrocheur d'évoquer la légende noire, l'héroïne, les endroits lugubres. Mais en fait, il y a toute une dimension qui peut échapper à l'auditeur qui n'a pas assez investi le sujet. C'est l'humour, les doubles sens, les références littéraires, la richesse du spectre musical. Voilà, tout ça, en fait, ça nécessitait une analyse. Et c'est finalement la proposition de ce livre, hein, qui est d'aller très au-delà des clichés et de s'aventurer sur les fascinants chemins de traverse que trace le groupe. Et sans parler de réhabilitation, il s'agissait de rendre un nouvel hommage au groupe en général et à cet album peut-être en particulier. Parce que ce groupe et cet album ont été longtemps ignorés, alors même qu'ils ont contribué à façonner la musique moderne en lançant un nombre incalculable de pistes, d'idées, en ouvrant de multiples brèches. C'est un euphémisme de dire que le Velvet a influencé énormément de groupes de la musique moderne jusqu'à aujourd'hui. L'exercice de cette émission consistait à choisir trois titres de l'album. C'est un exercice particulièrement difficile tant l'album contient de multiples facettes. Comme je l'ai déjà dit d'une autre façon, ces chansons couvrent un champ musical et émotionnel très large. Alors pour terminer, je vais choisir le morceau qui se situerait à l'exact milieu du spectre musical, on va dire entre Sunday Morning et European Sun. Alors, c'est pas la porte d'accès la plus facile pour l'album, mais en même temps, c'est peut-être celle qui représente le mieux le disque dans toutes ses composantes, parce qu'elle est à la fois mélodique, expérimentale, fascinante et malsaine, sérieuse, drôle. Et même si le premier album du Velvet est de ces disques dont chaque jour la chanson préférée varie, je dirais que la constante pour moi serait Venus in First, inspiré du roman du même nom et sur lequel John Cale joue un glissando rapide pour retranscrire les coups de fouet, parce que c'est un roman qui traite, on va dire, de soirées sadomasochistes. Ça donne un titre majestueux mais glacial et ça illustre tout le décalage du Velvet dans son époque. Je rappellerai qu'à l'époque, c'est All You Need Is Love qui domine les ondes. Et le Velvet livre, on va dire, sa version glaciale des rapports humains. Et c'est aussi cette façon de penser contre son époque qui donne toute sa majestuosité au groupe et aussi son côté moderne. Je vous propose d'écouter Venus in First.

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1: Salut, c'est Pierre de Fuzeta. Notre deuxième album sort le 9 octobre 2026. En attendant, nous vous proposons d'écouter dès maintenant I Don't Mind, son premier single dans British Connection.

0: C'est la troisième partie et fin de cet album de la semaine. C'est le nouvel album Ginzu. Il est sorti vendredi dernier. Wowa, qui veut dire When Other World Away, ce qui veut dire en français Quand d'autres mondes vous attendent. Un titre choisi par John Starsgasm, le chanteur du groupe. Un piano très présent dans ce titre, de grande montée émotionnelle typique de Ginzu.
1: Forever, c'est l'histoire universelle que vous avez déjà vécue. Si pas, vous allez sûrement la vivre. Ça parle de la rencontre avec quelqu'un, le doute qui s'installe avec cette même personne, et enfin la rupture. Et ça, c'est Forever, donc j'espère que ça vous plaira.

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0: The Smiths dans British Connection, Barbarism Begin at Home à l'instant. Et je vous l'annonce, la semaine prochaine, je recevrai Nicolas Foucault. Il a sorti un livre, The Smiths, The Queen is Dead. Il nous en parlera évidemment.
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0: Et les deux titres sélectionnés d'aujourd'hui, les Beastie Boys, Sabotage, ainsi que Fight for Your Rights.

Et voilà les amis, British Connection, votre émission rock, c'est terminé pour aujourd'hui. Et j'attends vos messages via la page Facebook de l'émission. Vous pouvez également m'envoyer des mails à britishconnection@gmail.com. Je vous souhaite de passer une excellente semaine. On se retrouve évidemment ici même, la semaine prochaine, pour une nouvelle session de British Connection. Et en attendant, ne l'oubliez pas, British Connection, c'est votre émission rock qui passe ce qu'on n'entend pas sur les radios rock. Allez, salut.

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Vous êtes confortablement installé dans un fauteuil ou bien sur un lit étendu. Vous ne pensez à rien et l'obscurité est faite tout autour de vous. Vous êtes bien, bien installé, confortablement. Vous êtes très détendu, très relax. Très bien. Ne résistez pas. Laissez-vous aller. Vous vous sentez très bien. Vous allez dormir. Dormez, je vous l'ordonne. Laissez-vous aller. Vous ne pouvez pas résister. Je vous l'affirme, vous allez dormir. Vous ne résisterez pas. Vous allez dormir.

0: Terry.
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2: Oh,

0: À 3, vous serez réveillé, bien, calme et reposé. 1, votre tête devient légère, légère comme de la plume. 2, vous pouvez ouvrir les yeux. 3, vous êtes réveillé.
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2: Quentin Mosiman, c'est le genre de nom qui, selon l'endroit où tu te trouves, ne raconte pas la même histoire. Sur France Inter, on parlera d'un musicien, d'un compositeur et d'un artisan du son, alors que sur Énergie, on entend des refrains qui collent, des prods qui brillent et des tubes calibrés pour faire bouger. Entre les deux, un paradoxe. Comment est-ce qu'on réussit à faire danser la variété française sans la trahir? Comment flirter avec le mainstream sans perdre le goût du détail? Comment être à la fois un vrai musicien et un visage issu de la télé sans que ça ne devienne une étiquette? Eh bien, Mosiman, c'est un petit peu tout ça en même temps. Une ligne de crête, quelque part entre exigence et accessibilité. Et c'est peut-être aussi une réponse très contemporaine à une vieille question. Comment peut-on être populaire sans être simpliste? Et on va creuser ça d'ici 40 minutes avec Mosiman en interview. Une séquence enregistrée pendant le printemps de Bourges 2026 lors d'une conférence de presse. Mais avant de lui tendre le micro, on va faire ce qu'on fait de mieux ici. Écouter des nouveautés. Et puis nous quitterons par une racine, un point de repère. Make Your Hall d'Andronicus, c'est un classique sorti en l'an 1992, parce que comprendre d'où vient la musique, ça aide parfois à comprendre où elle va. Bienvenue à vous.
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0: cette vibe qui caresse autant qu'elle bouscule nous vient directement de Dijon avec un DJ producteur qui s'est fait un peu trop discret ces derniers temps. C'est Guideson. Le voici de retour avec Fav. Un moment suspendu, presque introspectif, qui est à retrouver en digital sur le label Attraction.
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0: On était avec Zimmer et Local Suicide pour leur morceau commun The Night, une nuit élégante, un petit peu moite. Et là, on va changer de décor sans vraiment quitter la piste. On est toujours à Berlin avec Feshka qui va arriver avec Azure, revisité ici par Ein Musik. Après la nuit, eh bien là, on va découvrir les premières lueurs du matin qui filtrent à travers les nappes.
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0: L'introspection n'est jamais très loin du lâcher prise. Là, le dance floor a pris le temps de respirer sur ce Soul's Deep Exploration. C'est le dernier morceau de Matt Sugar Air. Il est déjà disponible dans les bacs sur Bandcamp.
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0: On va garder cette idée de profondeur, mais là, on la fait passer du côté du corps avec Electrosexual. Titre du morceau, Bodywork, c'est ici remixé par Kiko, et c'est une mécanique sensuelle, quasi chirurgicale, qui remet le mouvement au centre.

0: La dernière nouveauté de la semaine nous venait d'un label basé à Lyon, Mélopé Records. Vous venez d'écouter Electrosexual avec Bodywork, remixé par Kiko.
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0: Lors du dernier printemps de Bourges, je suis allé à la rencontre de Moziman et le contexte était vraiment sport. Imaginez le truc. Une conférence de presse, c'est plusieurs journalistes, des prises de parole qui s'entrecroisent et pas vraiment de chef d'orchestre. Bref, il fallait se glisser dans les interstices. Alors, on tente, on s'impose comme on peut et au final, ça donne un échange assez vivant. Et ce ping-pong de questions-réponses a permis de balayer pas mal de choses sur la carrière de Moziman. Ont été évoqués ses débuts, forcément, à la Star Academy, passage obligé, mais aussi à son rapport très actuel aux réseaux sociaux, avec ses fameux Dream Track et tout ce que ça peut générer derrière. Et puis projection aussi, avec un cap assez clair, l'Accor Arena de Paris à l'automne 2027, rien que ça. Voici dès maintenant cette conférence de presse où j'ai réenregistré les questions de certains de mes collègues. Une trentaine de minutes où on navigue entre passé, présent et futur. Et cette séquence sera ponctuée par quelques titres signés Moziman et certains de ses remixes récents. L'interview de la semaine, c'est juste après ce morceau, Moziman et Grand Bleu, avec leur cover du titre Fade to Grey de Visage.

0: Le morceau original sortait en 1981. Vous venez d'écouter Moziman et Grand Bleu avec cette cover de Fade to Grey. Ce morceau est à retrouver dans l'EP Traumwerk mars 2026 et c'est déjà disponible en digital. Et puis vous l'attendez avec impatience. Voici dès maintenant la première partie de la conférence de presse de Moziman enregistrée pendant le printemps de Bourges 2026.
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0: Première question. On a pu te voir sur les réseaux sociaux présenter ton trophée de la Star Academy.
2: Ouais.
0: Est-ce que tu as pu le réparer ?
2: J'ai toujours pas réussi à le réparer.
0: Pour rester dans le registre des émissions de télé-réalité, est-ce que tu envisages à nouveau d'endosser soit le rôle de juré, soit le rôle d'un conseiller pour conseiller et transmettre ton savoir à cette nouvelle génération d'artistes ?
2: Alors le trophée n'est pas réparé parce que j'ai reçu énormément de messages suite à la vidéo de Ben Nevers. Et je trouve toujours ça un peu touchy, le côté un peu donneur de leçons, un peu je vais vous apprendre les trucs, c'est pas mon truc. Mais là par exemple, je sais que la semaine prochaine je fais une conférence à Londres qui est vraiment une conférence geek sur comment aborder la production musicale, comment gérer le lien entre les différents logiciel MAO, avec comment est-ce que je travaille de live à Logic, de Logic à live, comment est-ce que je règle les voix. C'est un peu un truc de partage. C'est dans une école à Londres avec des jeunes. Et dès l'instant où il y a une notion de partage, ça me fait kiffer. En revanche, le côté est-ce que tu aurais un conseil pour la nouvelle génération ? Moi, j'ai pas du tout l'impression d'être arrivé, si tu veux. Je suis plutôt demandeur de conseils quand je rencontre des groupes et que je discute avec eux. J'étais dans les loges avec Deluxe, j'étais en train de leur demander, vous, alors c'est quoi les conseils pour durer, etc. Ça fait genre 15 piges qui sont là, les gars. Donc je suis plus dans l'échange, quoi.
0: Et cette expérience de coach à The Voice Belgique, tu l'as vécue comment ?
2: Eh ben assez mal. Tu veux que je te dise, assez mal, parce que c'est très difficile de devoir dire non à des gens, à des artistes. Pour l'avoir vécu, moi, en faisant des castings bien avant la Starac, c'est déjà difficile. Et puis surtout, il y a un attachement qui se fait quand t'es, moi, je suis très sensible et j'ai tendance à mettre beaucoup d'humanité dans les projets que j'entreprends. Et c'est vrai que les 4 saisons, au bout de 4 ans, ça commençait à aller un peu mieux. Mais je savais du coup qu'il fallait pas trop que je m'attache et pas trop que je m'engage. La première saison, alors je t'explique même pas, hein. J'avais filé mon hum à tout le monde, on était tous très potes, et puis tu te rends compte que la semaine d'après, il faut en éliminer deux, et puis deux, et tu te dis, oh, c'est pas possible. Donc d'un point de vue humain, incroyable, mais le revers de la médaille, c'est que c'était difficile pour moi.
0: Et la collaboration avec Skip the Use, on peut en parler en quelques mots ?
2: Ah ouais, on en parle à fond. Hein. Skip the Use, dites-vous que moi, là, ça fait 3 ans que je réalise des rêves de gosse. Voilà. Et je... Vous savez, souvent, on voit des films, des mecs qui ont l'impression de ne pas vraiment vivre leur vie et d'être spectateur de leur vie. Moi, ça fait vraiment 3 ans que je vis ça. Je pensais pas un jour pouvoir faire des zéniths. Je pensais pas un jour pouvoir collaborer avec les groupes que j'écoutais quand j'étais ado. Je pensais pas un jour que j'allais annoncer un aréna... que les billets allaient être en vente à 10h et qu'à 11h41, il y aurait déjà 4000 tickets vendus. Je suis spectateur d'un truc qui me dépasse complètement et j'ai une espèce de dette avec les gens qui m'animent au plus haut point. Je pensais pas qu'un jour je ferais le printemps de Bourges non plus. Enfin, tu vois, c'est un gamin qui réalise ses rêves.
0: Est-ce que ça perturbe ? Est-ce que ça amène à se poser des questions qu'on ne se posait pas ?
2: Ben moi, comme tous les artistes, on vit tous un peu avec le syndrome de l'imposteur, hein, mais je crois que c'est un peu un moteur. J'ai le sentiment que si je me sentais arrivé, si j'arrivais sur place en me disant c'est bon, ça va bien se passer, de toute façon, ouais, attendez, un truc de gars arrivé pour voir beaucoup d'artistes et côtoyer beaucoup d'artistes et voir certains gars qui sont vraiment... Je sais pas, c'est pas une bonne vibe de casser du sucre, mais tu croises des artistes parfois qui ont vraiment le sentiment d'être hyper arrivés. Moi, ça me va pas, ça. Le jour où je suis arrivé, j'arrête.
0: Est-ce que c'est une manière de rendre, en quelque sorte, de composer la musique de rêve des gens ?
2: Mais je vais même te dire mieux. Je crois que j'ai commencé ce concept sur les réseaux pour deux raisons. La première, parce que j'avais une pression de la maison de disques, du marketing, du tourneur, de tous les gens qui entourent l'artiste. qui nous disait, il faut absolument que tu sois plus présent sur les réseaux sociaux, faut trouver ton truc et tout. Et moi, dans mon fantasme que je me faisais des réseaux sociaux, c'était faire des chorégraphies sur TikTok. Donc, si tu veux, j'étais pas du tout aligné avec ça. Mais plus loin que ça, la deuxième raison, c'est que, si tu veux, j'ai conscience que il m'arrive des choses incroyables. J'ai aussi conscience que j'ai pas eu de tube, que je suis pas matraqué en radio, que j'ai pas un album qui a cartonné. Et dans ma tête, c'est un peu difficile parce que quelque part, je sais que j'en suis capable parce qu'on a vendu 1 million d'albums avec Grand Corps Malade et que j'ai composé et réalisé cet album, parce que je l'ai fait pour d'autres artistes, pour Pierre Garnier, pour Claudio Capeo. Enfin bref, donc je sais, j'ai ce truc là. Et donc la deuxième raison, c'est que je me suis dit bon, j'arrive pas à le faire pour moi. Alors ce que je vais faire, c'est que je vais me mettre une discipline. Tous les lundis, je vais partager avec quelqu'un, un invité, et je vais me mettre dans une contrainte où j'ai pas le choix de toute façon. Et puis ils vont me demander des trucs complètement fous. À ce moment-là, quand j'ai commencé, je le savais pas. Mais ils vont me demander des trucs, ça va m'obliger à avoir le cul en studio et à produire. Et c'est exactement ce qui se passe.
0: Nouvelle coupure musicale avec Moziman et Skip the Use. On va l'écouter, cette fameuse cover du titre Ghost, et on se retrouve tout de suite après.

0: Keep the Use retouché par Moziman. Vous venez d'écouter Ghost. Et justement, Moziman est en interview cette semaine dans DJ Academy au travers de sa conférence de presse réalisée pendant le printemps de Bourges. En voici la suite.
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0: Parmi tous les dream tracks réalisés, laquelle a été la plus difficile, laquelle a été la plus instinctive et laquelle t'a donné le plus d'émotions?
2: Ça dépend à quel moment on pose la question, parce que j'ai souvent répondu que c'était Alain Chabat. Et puis, quand Alexandre Astier est arrivé, il a voulu dépasser Alain Chabat. Et quand Kian Kojandi est arrivé, il a voulu dépasser Alain Chabat et Alexandre Astier. Et récemment, j'ai eu Artus qui a dit « Écoute-moi bien, moi je suis pas musicien, je vais te montrer ce que c'est qu'un dream track impossible à faire. » Et franchement, je crois qu'aujourd'hui, j'ai quand même envie de répondre Artus pour le plus difficile. Le plus émouvant, je dirais que c'est celui avec ma maman, évidemment, parce que ça rappelle des souvenirs, parce que ma mère, elle a une autre vision. Si tu veux, pendant des années, son fils, il faisait du boom-boom, et puis elle rêvait que je collabore avec Evangeli. Donc, pas de souci, si tu veux, parce qu'elle est hyper fan et c'est très cool. Mais j'essayais de lui expliquer que voilà, je me dirigeais vers un truc plus underground. C'est un mot qui veut rien dire pour elle, underground, tu vois. Elle pense que c'est le métro londonien ou un truc comme ça. Bref. Troisièmement, c'était le plus...
3: Le plus instinctif aussi.
2: Le plus instinctif, c'est... J'ai une réponse un peu vicieuse. Mais le plus instinctif, c'est avec le public. Je vous spoil un peu, si vous êtes là ce soir à minuit, je commence le show en disant, après avoir réalisé les dream tracks de mes invités, je vais enfin réaliser mon dream track devant vous. Et dans mon dream track, il y a ça, ça, ça, ça, ça, et je le fais pendant le show. Et tu parles d'instinct, je me suis fait un setup, c'est un peu plus geek là, mais je me suis fait un setup sur scène où je suis libre de faire ce que je veux. C'est-à-dire que j'ai un Clockmaster qui est relié à ma DJM, qui est relié à ma RC505 MK3, qui me permet en gros de pouvoir stacker des instruments, des pianos, des scratchs, du chant, des drums, tout ce que je veux à l'infini. Et je peux un peu voir l'ambiance, je me dis ok, là il faut quand même que j'avance, il faut que je passe à un autre track, celui-là j'ai envie de le stacker, je veux faire des drums, je veux faire des trucs, et ça me laisse une liberté sans précédent, comme j'ai jamais eu sur scène. Donc l'instinct, il est tous les soirs sur scène.
0: L'ensemble de ces dream tracks, réalisés pour les réseaux sociaux et pour la scène, nous laisse imaginer que ça pourrait aboutir à un album.
2: Je suis complètement en plein dedans. Je suis en plein dedans, et si tu veux, le fait de vivre constamment dans la contrainte, j'ai quand même un faux mot de me dire, ça serait quand même pas mal à un moment donné d'arrêter de me poser des questions, de me mettre des barrières et de faire un truc où je me lâche. Et là, je pars deux semaines, fin avril, mi-mai, je m'enferme dans une maison dans le sud et j'essaie de... Tu sais, souvent quand tu veux travailler sur un album, tu travailles sur l'album et puis après tu repars en tournée et puis tu prends un peu de recul et tout. Moi, je veux vraiment essayer de faire cet album comme une carte postale, comme un moment... je me souviens de l'album d'Obispo qui avait fait Millésime. Il avait enregistré ça dans le domaine de Maravène, là. Il avait fait toutes ses chansons, ça parlait un petit peu du vin, ça parlait un petit peu de tout ça. Et c'était vraiment une carte postale d'un moment. Et je voudrais essayer de faire la même chose. Essayer de me foutre dans un studio et arriver à la fin de ces deux semaines, me dire « Ok, ça part au master. » Et on ne prend pas justement ce recul pour se dire « Tu sais quoi, on fera mieux sur le prochain. » Et là, je suis vraiment au stade où j'envoie des messages un peu à tout le monde en disant « Est-ce que tu veux collab ?» J'ai demandé à Deluxe tout à l'heure, j'ai dit « Les gars, franchement, moi, je suis fan, j'y vais un peu au culot parce que je me dis, si on m'autorise à moi de faire l'aréna, pourquoi est-ce que je ne pourrais pas aller au culot demander à Deluxe de faire un feat ?» Enfin, tu vois, je me dis, au pire, on me dit non, et puis c'est pas grave, quoi.
0: Ce culot, est-ce qu'on peut dire qu'il vient de l'époque Star Academy? Car on se souvient que tu avais repris une chanson de Prince dès l'un des premiers Prime.
2: Moi, je me suis jamais vraiment trouvé culotté. Si tu veux, les gens culottés, je les associe souvent à des gens un peu arrivistes, avec un ego un peu surdimensionné, et que sous prétexte que les gars sont alignés avec eux-mêmes, ils osent des choses. Donc moi, si tu veux, j'ose à partir du moment... Mais tu sais, c'est comme une relation, hein. C'est comme une relation amoureuse. Jamais j'irai voir une fille. Par contre, si mon pote, il me présente la fille, ah bon, après, il n'y a pas de souci, je discute et puis j'essaie d'être un peu à l'aise. Bah, c'est exactement la même chose dans la musique. Je ressens ce truc de... J'étais dans la douche en fait avec Vianney. On a pris la douche l'un à côté de l'autre avec Vianney de luxe. J'ai dit ça va et tout. Il me dit ouais, tu sais, on s'était vu là et tout. J'ai dit à quel moment on fait de la musique ensemble en fait? Bah, tu sais quoi, viens, on écoute des trucs après. Donc ça se trouve, je m'emballe. Hein. C'est peut-être. Ne mettez pas ça en accroche d'article parce que je vais.
3: La méthode de la douche.
2: Si le gars me dit non, derrière, je passe pour un con. Hein.
0: Nouvelle coupure musicale avec Moziman remixant Bob Sinclair. Take It Easy On Me était sorti en 2025.

0: Take it easy on me.
1: Vous venez d'écouter Moziman remixant Bob Sinclair. Take It Easy On Me était justement joué par Moziman lors du Printemps de Bourges 2026. Et quelques heures avant, il nous accordait une conférence de presse. En voici la troisième partie dès maintenant.
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1: Pour la jeune génération, le média radio peut paraître désuet. Pourtant, tu y es. Pour quelle raison et quel plaisir prends-tu à parler au micro?
3: France Inter, moi j'ai découvert un exutoire que je ne soupçonnais pas. Je ne m'étais jamais autorisé à écrire parce que j'étais entouré de génies. J'ai travaillé avec Grand Corps Malade, Ben Mazuet, Gaël Faye, Vincha, Kemler. J'ai que des gars autour de moi qui ont une plume incroyable. Et donc, sous prétexte que quand je faisais des sessions avec eux, tout allait tellement vite, le fait de donner des idées, je trouvais ça presque pas légitime. Et puis, j'ai reçu un coup de fil un jour de Adèle Van Riet et Laurent Goumard qui m'ont dit « on aimerait bien essayer de mettre en radio l'idée des Dream Track ». Je leur dis « ouais, bah c'est couillu, mais... » Je dis « vous êtes sûr que c'est à moi que vous vouliez demander, vraiment ?» J'étais pas certain, quoi. Je leur ai dit « moi, il y a un truc qui m'exciterait, c'est de pouvoir réaliser un mashup en live et de pouvoir humblement vulgariser les termes auxquels j'ai jamais rien pigé quand moi, j'étais ado et que je voyais mes cours de philo. » Et donc, j'ai commencé par prendre des thématiques auquel j'ai rien compris, hein, ça part du rêve, de la place de l'ego, de l'alignement, de l'amour, de l'amitié, du deuil, des thématiques qu'on connaît tous. Mais surtout, je voulais essayer de pas parler comme un politique et surtout pas essayer de parler comme un mec qui veut en faire des caisses et qui veut show-off. Et donc j'ai essayé de faire des phrases simples, essayer de pas être dans l'ombre de mes amis auteurs et d'essayer d'être le plus sincère possible. Parce qu'il faut savoir aussi un truc avec France Inter, c'est que c'est pas un public à qui tu peux le faire à l'envers, ni une radio à qui tu peux le faire à l'envers. C'est-à-dire qu'il y a un deal avec France Inter, c'est tu fais ce que tu veux, on ne te contrôle pas, tu arrives avec tes textes le matin, juste avant, personne n'a jamais lu aucun de mes textes. Hein. J'arrive le matin, ils ont la musique la veille, mais jamais les textes. Le donnant, par contre, c'est nous fais pas un texte ChatGPT, quoi, parce qu'on va le savoir et ça va pas marcher. Donc j'écris beaucoup. Parfois c'est très simple et je crois, tu m'as pas posé la question, mais je crois que ça marche aussi pour ça, parce qu'on est tous les mêmes, quoi, avec nos défauts, avec nos qualités, avec nos fêlures, quoi.
1: Le rapport à l'enfance est pas mal abordé ces derniers temps.
3: Pour le coup, je viens de faire la chronique sur ça où j'ai commencé justement il y a deux jours là sur France Inter en disant si j'étais petit. Si je pouvais me parler à moi enfant, voilà ce que je me dirais. Je me rassure beaucoup dans cette chronique parce que moi, je viens d'une famille ouvrière, pauvre. Le schéma un peu classique qu'on voit souvent, hein, des parents divorcés, un petit peu de famille d'accueil, pas trop de thunes, de la pâte à tartiner et du cola. Et les premiers trucs qu'on fait quand on est adulte, c'est de s'acheter du Nutella avec du coca. Et je viens de cette famille là, quoi. Et c'était très compliqué parce que c'était le bordel, quoi. C'était ma grande sœur qui part vivre chez mon père sur décision du tribunal, et puis moi qui reste avec ma mère. C'est les enfants, c'est un peu compliqué comme ça. Mais ça fait des adultes qui s'autorisent à rêver un peu plus. Et j'ai un rapport à l'enfance qui est constant, même dans le spectacle, dans le show qu'on fait en tournée là. Je commence par ça, j'explique très rapidement que ce show, c'est un petit garçon qui s'autorise à arriver.
1: Et avec toujours la musique omniprésente, dès l'enfance.
3: Moi, quoi qu'il arrive, mon exutoire, c'était la musique. Enfin, je veux dire, j'avais pas le... Mes potes voulaient faire du foot, ils voulaient être cosmonautes, pompiers, policiers, tout ce que tu veux, super-héros. Moi, je voulais être sur scène. Je savais pas ce que je voulais faire. J'étais content d'animer les foires du village. J'habitais en Haute-Savoie. J'étais content de faire les mariages, les animations en maison de retraite. Tout ça, c'était super. J'adorais le jazz. J'adorais la musique électronique. Et quand je vois ce que je suis devenu adulte, finalement, bah, je suis sur France Inter ou quelque part, j'anime quelque chose. Je compose pour des artistes qui sont parfois un peu jazz. Et puis, à côté de ça, j'ai ma carrière, moi, en tant que DJ, où je fais de la musique électronique. J'ai l'impression d'avoir trouvé l'alignement parfait. J'ai mis un peu plus de temps que d'autres artistes jeunes qui arrivent et qui sont, j'ai l'impression, hyper alignés. Mais c'est OK.
1: J'aimerais qu'on revienne en 2010 avec la sortie de l'album Exhibition.
3: Vas-y, enfonce.
0: L'album Exhibition.
3: Ouais.
1: Un disque qui n'a pas forcément très bien marché.
3: C'est le plus gros flop, je pense.
0: Ouais.
1: Avec le recul, quand on redécouvre cet album, on se rend compte à quel point il était novateur à l'époque, puisqu'on y entend de la dance music avec des paroles chantées en français. C'est limite le son pop d'aujourd'hui.
3: Ah, merci.
1: L'album Exhibition est-il sorti un peu trop tôt?
3: Écoute, je vais te faire une réponse un peu cliché, ne m'en veux pas. Il y a encore ce truc d'alignement. Tu sais, vous voyez quand vous regardez les émissions genre Starac, The Voice, tout ça, vous avez forcément vu une coach en train de dire à un talent, il faut que tu penses à ce que tu dis. Ok, quand tu vois ça, tu dis bon, ils nous prennent un peu pour des cons. Eh ben non, figure-toi qu'ils nous prennent pas pour des cons, parce que la clé, elle est là, sauf que j'ai mis 10 piges de plus que les autres avant de comprendre. La clé, c'est fais ce que tu aimes, et quel que soit le résultat, tu seras content. Parce que ton attente, elle est de faire ce que tu aimes, pas d'avoir du succès, pas que ça cartonne, c'est juste de se retrouver sur scène. Et moi, aujourd'hui, quand je vois ce que je fais, quand je me regarde dans le miroir et que j'essaie de me projeter avec ce que je ressens, je sais que mixer demain soir au Fuse à Bruxelles pendant 4 heures un set techno dans une petite salle ou mixer devant 15 000 personnes ce soir, je ressens exactement la même chose dans mon cœur. Mais ça, c'est la notion d'alignement. Et franchement, cet album, je l'ai fait parce qu'il fallait faire vite, parce que j'avais peur d'être oublié par le public, parce que Universal, à ce moment-là, je ramenais plus de thunes, parce que il n'y avait pas les retours escomptés, parce que la maison disque me disait qu'il fallait absolument faire des chansons en français, parce qu'il fallait des quotas pour les radios, parce que le public m'avait découvert dans la Starac et que du coup, j'allais quand même pas chanter en anglais ou j'allais pas faire le DJ techno, ils allaient tous se barrer. Et si tu veux, c'était une espèce d'enchaînement de trucs à ce moment-là. Exhibition, moi je l'aime beaucoup, j'adore cet album. Il y a juste un problème, c'est que ça n'aurait jamais dû être moi qui chante les chansons. Ça aurait dû être quelqu'un d'autre. Ça aurait dû être un mec beaucoup plus aligné qui était content de faire de la chanson française, qui était content d'arriver sur une scène en faisant les premiers accords avec Corinne, Jessica, sa fille, les briquets en l'air, le truc, et puis on enchaîne les chansons, elles connaissent l'album, c'est tout ça. C'est tout ce que je déteste, c'est tout ce que je veux pas. Je veux mettre un titre et que le public en face, il sache jamais ce qui va se passer. Parce que c'est le métier de DJ. Et c'est ce que moi j'aime faire.
1: Et là, j'aimerais t'interroger sur ta casquette de producteur.
3: Oui.
1: Et j'ai en mémoire une photo où tu es avec Patrick Bruel d'un côté et Nino Vella de l'autre.
3: Oui. Ah.
1: À l'époque où Rookin se produisait au Printemps de Bourges, j'avais pu justement questionner Nino Vella au sujet de cette photo.
3: Ah, tu dis Nino, ça me fout les frissons.
1: On sait tout ce qui s'est passé depuis. Toi qui as pu le côtoyer au quotidien, qu'est-ce que tu gardes de ta collaboration avec Nino Vella et quels conseils est-ce qu'il avait pu te donner à l'époque?
3: Ça va, je m'attendais pas du tout à cette question. t'inquiète. Ça va te paraître con, mais j'ai son écharpe. Il a oublié son écharpe un jour chez moi. Et elle est dans l'entrée. Elle est posée sur le portant. C'est une écharpe grise, un peu moche, avec son parfum dessus. Et je me suis toujours dit que le jour où j'enlevais l'écharpe, ça voulait dire qu'il était vraiment parti. C'était pas mon frère, c'était pas mon meilleur ami, c'était un gars avec qui j'adorais collaborer, quelqu'un qui m'a ému à chacune de ses prises de parole musicales, que ce soit pour Patrick sur l'album sur lequel on a travaillé ensemble, que ce soit avec Barbara Pravi sur d'autres projets. Il m'a toujours énormément ému. Et sur Rookin, il y a des chansons que je peux pas écouter sans pleurer, mais même de son vivant qui m'avait vraiment touché. Et je garde, je crois, ma dernière cuite. Parce que je bois pas trop d'alcool et que un soir, je crois qu'on est allé à la release de Lord Esperanza. Et puis, je sais pas, il voulait me faire goûter une bière fruitée parce que j'aime pas trop la bière. Mais j'aime bien la bière, tu sais, bon, avec du sirop de pêche ou je sais pas trop quoi. Et je suis rentré complètement bourré. Il m'a filé son écharpe. Et je l'ai jamais revu. Voilà. Donc je suis toujours hyper ému quand je pense à Nino.
1: Je vais essayer de te redonner un petit peu le sourire en te parlant des réseaux sociaux.
3: Oui.
0: Est-ce que sur les réseaux sociaux,
3: oui.
1: Est-ce qu'aujourd'hui encore des fans t'envoie des photos de leurs factures de mobile de l'époque pour te montrer tout le hors forfait qu'ils avaient pu faire.
3: Oui, oui, ça m'arrive. Ouais. Ouais. Bah, j'ai pas les factures, mais souvent on m'a dit que on avait beaucoup voté pour moi. Et ça me fait toujours sourire. Je réponds toujours que si ça se trouve, c'est grâce à cette personne que j'ai gagné, quoi.
1: Flashback en musique. Dès maintenant, voici Vibrer par Quentin Mosimane et c'est un extrait de son album Exhibition sorti en 2010.

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1: Nous sommes remontés 16 ans en arrière. Vous venez d'écouter Moziman avec Vibré, cet extrait de son album Exhibition. Moziman était présent lors du dernier Printemps de Bourges et quelques heures avant son concert, il donnait une conférence de presse. En voici la dernière partie.
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1: Tout à l'heure, tu parlais d'alignement par rapport aux émotions que tu pouvais ressentir sur scène. Mais est-ce qu'il existe des endroits où tu te sens un petit peu comme à la maison ?
3: On est au Printemps de Bourges. Moi, ça fait 15 ans que je croise plein d'artistes qui, dans des discussions, me disent « Tu fais le Printemps de Bourges cette année ?» Je dis « Bah non, peut-être l'année prochaine. Bah, » pas par fierté. Le Printemps de Bourges, je ne m'avais jamais demandé de venir, si tu veux. Et c'est OK. J'ai pas du tout ce rapport... J'ai pas le rapport vengeance, moi. J'ai pas du tout ce truc de me dire « Ah, ils m'ont pas programmé hein. !» Je pense que mes erreurs et mes choix de carrière ont rendu toutes ces décisions beaucoup plus dures. Je suis vraiment plus dans la remise en question de me dire « Mais en fait, c'est quoi ? J'avais qu'à mieux taffer. Ils m'auraient peut-être pris avant. Alors maintenant qu'ils me prennent, je vais taffer deux fois plus pour leur prouver qu'ils ont eu raison de me prendre et qu'ils me reprennent l'année prochaine. » mais donc, pour répondre à ta question, oui. Chaque endroit est spécial, de toute façon. Chaque lieu est spécial. J'ai une histoire forte avec la Belgique parce que j'étais coach sur The Voice et que je dis toujours que je suis un franco-suisse au cœur liégeois. Donc les francos de Spa, c'est spécial. Quand je vais jouer en Suisse, depuis que je suis tout petit, je rêve de faire le Paléo. C'est ma première année au Paléo. Je rêvais de faire le Printemps de Bourges parce que voilà, je te dis, j'ai toujours vu tout le monde me dire tu fais le Printemps de Bourges. Non, bon, cette année c'est bon, j'y suis les gars. Voilà, on le fait. Et en même temps un peu frustré. Pardon, t'as une question, excuse-moi.
1: Là, on te rencontre dans le cadre du Printemps de Bourges, un festival authentique avec une programmation hybride. Est-ce que tu te retrouves aligné avec cet aspect du festival ?
3: Alors, c'est hyper intéressant parce que je suis aligné sur 90% de tout ce festival, mais il y a 10% qui me chagrinent. Je commence par le positif. C'est super parce que tous les collaborateurs avec qui je travaille, le publishing, les labels, les tourneurs, tous les gens que je croise et que je côtoie toute l'année sont présents ce soir. Donc ça, c'est super. Ça veut dire que, par exemple, Mathieu Tessier, qui est mon associé pour les éditions chez Warner Publishing, je suis content, il va enfin voir le show. Sauf qu'il y a 10% qui me... Mon show, il fait 1h45. Je joue 50 minutes. Qu'est-ce que je vais raconter ? Quels sont les choix que je vais devoir faire là ? C'est-à-dire qu'une fois qu'on va se quitter, après,

0: va falloir que je me foute dans ma loge et que je me dise qu'est-ce que je fais, quoi. Qu'est-ce que je suis capable de raconter comme histoire en 50 minutes. Sachant que quand je veux raconter une histoire, une vraie épopée narrative électronique, il me faut 3 heures. Parce qu'on raconte un truc, on va chercher les gens et puis c'est jamais la même chose. Ça dépend de l'heure, ça dépend du pays, ça dépend de la relation avec le public, tu vois. Bon, là... Là, il y a un truc où je sais pas, tu prépares ton date trop à l'avance, quoi. C'est un peu comme si tu savais ce qui allait se passer. Et ça me plaît pas, parce que j'aime pas savoir ce qui va se passer, moi.
1: C'est une frustration qui amène un stress différent.
0: Bah, c'est pas un stress, c'est une petite frustration, quoi. C'est une petite frustration, mais c'est OK, c'est le jeu. Quelque part, je prends ça comme un challenge en me disant, bah, tu sais quoi, il va falloir être très très bon ce soir pour que l'année prochaine ils disent bon quand même Mozy on va peut-être lui filer allez une demi-heure de plus. Je croise les doigts.
1: Donc il y a l'échéance de cet après-midi, le concert ce soir, Bercy en 2027 et l'album, il est prévu pour quand?
0: Mais il n'est pas fait l'album.
1: Est-ce qu'il y a une échéance pour cet album?
0: Moi je me suis mis comme challenge de rendre les masters au mois de juin. Je vois la tête de ma manager au fond de la salle là. J'ai envie d'y croire, j'ai envie de me dire que tout est possible. Mais je sais en tout cas qu'il y aura un prochain single bientôt. Je sais que Ghost avec Skip the Use est beaucoup joué en radio. Ça, c'est super. On n'est pas à l'abri finalement d'avoir un tube. Écoute, who knows.
1: Tout à l'heure, on parlait de ton remix pour Skip the Use. J'aimerais revenir sur Drop That Beat, ton remix pour XL.
0: Ouais.
1: Ce morceau, à l'origine, il représente quoi pour toi?
0: Toi, tu sais ce qu'il représente pour moi.
1: J'ai quelques idées, oui.
0: ouais. Bah, tu vois, tu poses toutes les questions des potes morts qui font chialer. Alors. XL, Drop That Beat, c'est un titre qui est extrêmement important pour moi parce que c'est un titre à l'origine qui a été composé par Jackie Corr et Frédéric Riesterer. Fred, c'est la première personne qui m'a mis à la prod, qui m'a mis sur Logic. Pour ceux qui ne connaissent pas Fred Rister, c'était le bras droit pendant des années de David Guetta. C'est lui notamment qui a composé avec David Love Is Gone, I Got a Feeling, Titanium, des titres qui ont un peu marché, quoi. Et puis Fred, je crois qu'il a eu 6 ou 7 cancers et qu'il s'est battu, jusqu'à la fin. Et moi, en gros fan de techno que je suis, je lui ai toujours dit je rêverais de remixer Drop That Beat d'XL, le groupe qu'il avait monté du coup avec Jackie Corr. Et puis quand il a su que c'était bientôt la fin pour lui, j'ai reçu un mail avec les stems, il m'a dit fais-moi ce plaisir, remixe-le bien. Il a mis en copie le master owner en disant ok, s'il y en a un qui doit remixer, c'est Mozy, faites-lui confiance. Et il est sorti là. Et donc, c'est tellement important que je peux te spoiler, au moins, je sais au moins quel est le premier titre que je vais jouer ce soir. Ce sera Drop That Beat. Merci pour votre gentillesse. Hein. Merci beaucoup.

0: vous avez forcément reconnu le Drop That Beat d'XL remixé par Moziman. Et Moziman était en interview cette semaine dans DJ Academy au travers d'une conférence de presse qu'il a donnée pendant le printemps de Bourges. C'était le 17 avril 2026. Drop That Beat. Nous voici pratiquement arrivés au bout du chemin. On se quitte avec le morceau de conclusion.
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0: Andronicus. C'est un nom qui sonne presque antique, mais qui à la fin des années 90 a laissé une empreinte bien réelle sur les dance floors. On remonte dans le passé, en 92, une époque où la dance music cherchait encore ses contours. Une époque où la house, la trance naissante et les sonorités rave s'entremêlaient sans vraiment se poser de questions. Et au milieu de tout ça, Make Your Wall, un titre presque en avance sur son temps. Ce morceau sortait chez Ouge Tunes, un label britannique, devenu culte par la suite, notamment pour sa capacité à créer cette émotion club, ce point d'équilibre entre euphorie et profondeur. Et Make Your Roll, c'est déjà cette idée-là. Une montée simple mais habitée, une répétition qui devient langage et ce sentiment étrange d'être reconnecté. Make Your Roll par Andronicus, c'est culte parce qu'il pose des bases, parce qu'il traverse les décennies sans perdre son pouvoir et parce qu'il rappelle d'où vient cette musique qu'on écoute encore aujourd'hui. Make Your Roll par Andronicus, c'est un classique né aux origines et toujours vivant. Et nous, on se quitte ici, là où tout a commencé, ou presque. Alors que la nuit vous soit douce, que les basses vous accompagnent et à très vite pour une nouvelle traversée sonore.
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2: Salut les amis, c'est Zebra pour ces dernières tentations. Oui, la tentation en ce moment, c'est plutôt un grand verre d'eau fraîche avec un glaçon, voire une piscine de rosé, osons le mot, c'est ça. Ah, les glaçons dans le rosé, c'est une hérésie, mais bon, de temps en temps, ça fait du bien. Alors, on n'est pas là pour parler de nos apéros, mais plutôt de musique. Une heure de nouveautés rock et groove indé, comme promis chaque semaine dans cette émission. On ira aux États-Unis, en Angleterre, en Australie, un petit détour par Istanbul et un autre par Cardiff. Mais commençons par cet hommage à Miles Davis, qui a été unanimement salué cette semaine pour les 100 ans de sa naissance, alors qu'il est mort, mais c'est comme ça. On va quand même pas bouder notre plaisir d'entendre les grands standards de cette légende du jazz que j'avais mélangé dans un bootleg il y a quelques années avec Bootleggers United. Milestones de Miles Davis avec Alicia Keys, Eric Ben Rakim, McCoy Tyner, Duke Ellington, Jazz Messengers et Dizzy Gillespie pour agrémenter le All Stars du jazz, un peu de Stevie Wonder et de Mars, et on est bon. Voici ce bootleg You Know

Voilà la nouveauté qui fait plaisir cette semaine. Ezra Collective, le collectif jazz londonien basé avec 5 musiciens et parfois plus puisqu'ils ont l'habitude des collaborations. Ils ont invité cette fois-ci Passalieu qui est vraiment une de mes idoles. Alors vraiment j'adore ce type depuis longtemps. Son dernier album est un de mes préférés de ces dernières années. Passalieu et Ezra Collective avec Only Love pour annoncer un album prévu pour le 18 septembre. Très ambitieux cet album, 17 titres qui pose une question simple mais profonde. Pourquoi tant de musique noire née de la douleur sonne-t-elle si joyeuse? Leur réponse est l'espoir. Mais on va rejoindre des bons blancs ceux-là. Ils sont danois de Copenhague, c'est Ice Age qui viennent de sortir leur nouvel album hier. Je les attendais au tournant puisque j'avais adoré leur dernier single qui rappelle les Strokes des débuts alors que le groupe en est déjà à son 6e album. Il y a un côté approximatif dans le rythme et dans le chant mais c'est sincère, ça ressemble à une promenade dans une forêt suédoise là où ils l'ont enregistré et la chanson choisi s'appelle Salve for Every Sore. 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

grande période comme du bon pub rock des années 70, c'était Eddie Current's Suppression Ring. Bien actuel cela, puisque le groupe de rock garage australien de Melbourne vient de sortir son nouvel album, 7 ans après le dernier. Ils sont considérés comme un des groupes de rock australien les plus influents de ce siècle, avec ce son sec et nerveux, typique australien on va dire, puisque même AC/DC était comme ça. Eddie Current, Suppression Ring avec Swimming Hole. Alors là, c'est du pas sec, pas nerveux qu'on va écouter maintenant. Une guitare langoureuse, très soul blues, c'est celle de Little Barry, un virtuose de la gratte, qui a sorti son dernier album Gravity Freeze la semaine dernière, mon album guitare du mois. Et puis il y a cette chanson au style hendrixien, un peu Shuggy Otis, hein, dans le côté blues, soul, où on sent beaucoup de tendresse à travers ses doigts. Little Barry avec Talk It Up Like It's Wanted.

Il est cool, Kurt Weill. Voilà le retour de cet artiste américain avec un nouvel album sorti hier, Philadelphia's Been Good to Me, où il rend hommage à ses racines, celles de Philadelphie. Des racines tantôt joyeuses et lumineuses, et puis parfois plus sombres, comme dans cette chanson qui s'appelait Holiday OKV. C'est une chanson nostalgique où il pense à tous ses petits potes qu'il a perdus en chemin, en essayant de passer de la zone négative à l'os positif, comme il le dit, à travers un brouillard de réverb typique de Kurt Weill. On va rester dans le langoureux, encore une fois, on est bien hein, avec la chaleur qu'il fait. Voici Family Stereo, un groupe londonien qui fait de la très bonne pop, délicate, fine et subtile, assez magnifiquement arrangée. Déjà un succès d'estime et un premier album annoncé pour juillet prochain avec ce single Waiting on Nina aux accents folk country qui aborde les thèmes de la naissance, de l'innocence et d'une nouvelle vie. On sent là-dedans les influences de Elliott Smith, Neil Young et même un peu des Beatles. Tiens, on va y venir juste après.

La légende, l'icône, le roi de la compo dans ses dernières tentations de Zebra, Paul McCartney, Lord himself. Paul McCartney qui vient de sortir son dernier album, peut-être l'ultime, hein, 82 ans déjà. Nouvel album qui s'appelle The Boys of Dungeon Lane, où on sent beaucoup de nostalgie. Il a même invité Ringo Starr dessus. Puis il y a cette chanson qu'on vient d'écouter, Life Can Be Hard, à mon avis la plus belle de l'album, écrite pendant le confinement il y a 5 ans, à une époque où beaucoup de gens ont traversé une période difficile, mais d'autres non. Ils estiment qu'il a eu de la chance puisqu'il vivait avec sa femme et un autre couple qui venait juste d'avoir un bébé. Et au réveil de l'enfant, Paul sortait une guitare pour jouer quelques accords. Puis le bébé touchait la guitare, ce qui a donné cette chanson qui incarne, je le cite, « l'espoir pour l'avenir ». La délicatesse, on y est, on y reste, avec un autre groupe anglais, celui-là, God Street Park, un groupe de Leeds qui fait dans la soul langoureuse et qui vient de sortir « Some Birds Don't Fly ». En disant « on peut agir pour améliorer notre vie, mais parfois on se retrouve simplement avec une mauvaise main et le sentiment d'impuissance que ça engendre chez ceux qui l'entourent est difficile à accepter ».

Ah, c'est grand. Très belle reprise de Dracula, un des derniers singles de Tame Impala, par leur compère australien Matt Corby, un artiste qui a connu un grand succès dès ses débuts il y a 15 ans, juste après avoir participé à Australian Idol, donc ce jeu télévisé, qu'il a décrit comme une grosse erreur à l'époque.

qu'il a mis beaucoup de temps à rattraper puisque ça avait mis dans une case de chanteur de variété. On pense un peu à Mozyman là-dessus, hein, qui s'est rattrapé longtemps après. Mais là, Matt Corby, c'est plutôt un chanteur avec une voix magnifique qui est invité du programme Like a Virgin sur la radio australienne Triple J, dans laquelle les artistes sont invités à faire une reprise et celle-là est très bien sentie. Mais revenons au groove. Alors, il serait temps qu'on se ragite un peu quand même avec cette fois-ci Alewiya, A-L-E-W-Y-A, une artiste londonienne d'origine éthiopienne et égyptienne. J'avais déjà passé un de ses singles Night Drive en décembre dernier, single qui se retrouvera d'ailleurs sur son album annoncé pour fin juin, dans lequel on retrouvera cette nouvelle chanson Maktoub, Maktoub qui veut dire en arabe c'est écrit, un titre au rythme dancehall qui rappelle Mia, on dirait presque du plagiat, une chanson chargée de spiritualité, de richesse sonore avec une voix magnifique.

Ah, c'est brutal, hein. Je vous ai dit combien j'aimais JPEG Mafia déjà la semaine dernière avec trois extraits de son nouvel album Expérimental Rap. En voici un quatrième, il s'appelait No Strippers in Heaven. Le rappeur est producteur virtuose avec des morceaux intenses et complexes, tellement complexes qu'il cherche un peu la merde dans son discours faussement outsider. Alors qu'il est au sommet de sa gloire en ce moment, il fait les premières parties de Linkin Park, il est adulé. Mais on dirait qu'il a toujours quelque chose à prouver. Ça donne de l'énergie créative, vous me direz. Et puis juste avant, c'était Johnny Macam. Rien que le titre, je trouve ça génial. Johnny pour l'influence occidentale et Macam qui est un système musical complexe qu'on retrouve du Maghreb à la Chine. Et c'est le nom d'un groupe d'Istanbul qui vient de sortir son album hier, Karadeniz Dreamin. Une musique anatolienne aux arrangements rock électronique avec ce morceau qui s'appelait Ballad in Wonderland. On va finir en rock avec tout d'abord des vétérans Guided by Voices, les Américains qui ont sorti hier leur 44e album Crawl Space of the Pantheon. Le groupe phare de l'indie rock américain depuis les années 80, mené par Robert Pollard, 68 ans, qui se pose toujours sur le même mur du son de guitare. Ça a été l'influence majeure des Strokes à leur début. Et les revoilà toujours, Guided by Voices avec Lost in the Run.

0: On en a eu de l'Australien ce soir et la troisième s'appelle Eka Vandal, nouvelle sensation venue de là-bas et qui a sorti la semaine dernière son album Looking for People to Unfollow, un album mal mixé, c'est dommage hein, parce qu'elle mérite une reconnaissance due à son énergie, son look et sa direction artistique et aussi sa voix qu'on entend bien dans Vertical World. Mais l'intérêt c'est qu'il faut la voir en live, Eka Vandal, c'est sur scène qu'elle est vraiment bien et elle est en tournée européenne cet été. Voilà pour cette dernière tentation de Zebra ce soir, à écouter en replay avec toutes les infos qui sont sur mon site zebramix.fr en page radio. Émission enregistrée à Genève pour Radio Vostok qui est diffusée sur plusieurs radios en France et en Belgique, les meilleures évidemment. Et je vous donne rendez-vous la semaine prochaine pour d'autres nouveautés. Ciao.
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2: Bonjour à toutes et tous et bienvenue sur les 89.5 FM de Croque Radio dans le local de l'étape. Nous sommes en direct jusqu'à 19h avec Camille et Séverine. Bonjour mesdames, comment allez-vous en ce printemps mi-pluvieux?
3: Bonjour, bonjour, bah, ça va bien.
4: En mai, ne te découvre pas d'un film et ça rime pas.
2: Alors comme vous le savez, le premier mercredi du mois est synonyme de prendre soin de soi avec notre diététicienne et nutritionniste locale. Et aujourd'hui, on s'attaque à un gros morceau.
3: Gros morceau de sucre, oui.
2: Entre les défis zéro sucre qui fleurissent partout et la sensation parfois de manquer de volonté quand on a une envie irrépressible de sucrer, eh ben on fait le point. Alors, est-ce vraiment une question de volonté ou notre corps nous envoie-t-il un autre message? On décrypte tout ça avec toi, Séverine, juste après la revue de Presqu'île.
4: Alors aujourd'hui, on va repartir quand même du côté de la culture, mais on va se rapprocher du sucre en fin de partie, vous verrez. Je commence par l'hebdomadaire Télérama, donc celui de la semaine dernière faisait sa une autour de Nathalie Baye, Temps de grâce, bien évidemment en hommage. Dans ce même numéro, on pouvait trouver un autre hommage, et cette fois lié à l'actualité géopolitique, puisque des journalistes ont été cibles de bombes au Liban, et notamment on pense à Amal Khalil qui travaillait pour le quotidien libanais. Et cette journaliste expérimentée donc, de 42 ans est morte le 22 avril dans le sud du Liban. On en a pas mal parlé à l'antenne, et sachant que c'était sans doute la voiture qui les précédait avait déjà été frappée. Avec un autre journaliste, ils se sont réfugiés dans une maison qui a elle-même été ciblée, donc je pense que c'est pas un dommage collatéral, que c'était vraiment elle qui était visée. Quelque chose d'un peu plus positif, le festival de BD d'Angoulême, vous savez qu'en janvier 2026 il n'a pas eu lieu, mais que ça y est, il y a eu un appel d'offres pour l'organisation du nouveau festival donc à venir en 2027, et cet appel d'offres a été remporté par le groupe Morgan. C'est le géant de l'événementiel musical français qui est déjà à la tête des Francopholies de La Rochelle et du Printemps de Bourges. Et ce sont Céline Bagot et Marie Parisot qui sont deux spécialistes expérimentés du 9e art qui auront donc la mission de monter dans un temps record cette prochaine édition de janvier 2027. Ceci si aucun rebondissement judiciaire n'a lieu entre-temps, puisque l'ancienne société organisatrice, écartée jusqu'alors, après des mois de crise, a lancé une action en référé, donc à suivre. Dans le Télérama d'aujourd'hui, je dirais très très vite, le premier plan, la rubrique premier plan revient sur le biopic consacré à Michael Jackson, qui avait déjà 1,17 million de spectateurs français, est déjà un succès, on va dire, mais peut-être l'un des pires biopics de l'histoire selon Télérama, et désormais l'un des meilleurs démarrages en salle de France pourtant. Donc, la journaliste considère que c'est pas la première fois qu'il y a un différentiel entre les critiques et l'avis du public, mais que là, ce qui les gêne un petit peu plus, c'est que l'accroche sur certaines affiches « Michael, écrire la légende » annonce visiblement l'intention véritable de ce biopic, c'est-à-dire reprendre le contrôle d'un récit qui a été abîmé par une accumulation de comportements excentriques puis inquiétants de la star. On se rappelle sa chirurgie à répétition, son fameux caisson à oxygène, la dépendance aux antidouleurs, jusqu'aux affaires de pédocriminalité qui ont été dévoilées par un premier scandale dans les années 93. Bref. Et donc l'importance musicale, bon, elle est indéniable. Oui, faut-il séparer l'homme de son œuvre, je sais, mais bon, quand même. Mais aux États-Unis, donc Michael n'oblige pas à croire à la légende proposée, mais aux États-Unis, celle-ci commence à reprendre le dessus, parce que en fait, ceux qui vont voir le film, notamment les jeunes générations, n'ont pas forcément tous les tenants et aboutissants. Et donc la vérité se mesure-t-elle au nombre de spectateurs, s'interroge le magazine américain Wired le 25 avril dernier. Et si une grande partie des spectateurs se transforme en fan, il se pourrait bien que oui. En tordant à ce point l'histoire, Michael ne poursuivra pas d'autres buts. Donc c'est un petit peu à charge, mais ma foi.
2: Le prochain, ce sera sur le Charles de Gaulle.
4: C'est ça. Alors, on refait un petit tour du côté du vin, parce que ça fait quelques temps qu'on n'avait pas forcément abordé. Je voulais revenir, et ça sera en lien avec la femme du moment, un numéro paru il y a 2 semaines sur la santé mentale des jeunes, comment les aider, puisqu'il est, avéré que plus d'un million et demi d'enfants en France et d'ados souffrent de troubles psychiques alimentés notamment par les réseaux sociaux, mais pas que. Et justement, il y a aussi tout ce qui est autour des compulsions alimentaires, notamment chez les filles, et puis le problème lié à l'image, et notamment aussi à le problème de grossophobie. Donc, quelque part, ça nous ramène au sujet. Ça ne nous aura pas échappé, nous sommes en mai, à quelques... presque un mois des épreuves du baccalauréat, et donc l'hebdomadaire le 1 se lance avec une espèce de printemps des philosophes. Le numéro 591 de la semaine dernière était consacré à Marx, avec donc une relecture à l'aune du capitalisme, mais justement pas du marxisme, puisqu'il s'en défendait lui-même. Et donc c'est la première fois que le 1 nous présente son printemps justement des philosophes. Donc vous aurez une trilogie, je vous ai dit forcément donc Marx. Cette semaine, c'est Freud. Et la semaine prochaine, ça sera Nietzsche. Donc, l'exploitation de Freud, c'est son exploration inédite des abysses de l'esprit humain. Autant de figures complètes, donc parfois contestées, mais ça permet aux étudiants, enfin aux lycéens de terminale, de réviser leurs classiques, mais surtout à nous tous de revoir un petit peu que les images qu'on a de ces philosophes sont des fois assez caricaturales et à force de raccourcis. Pour revenir au sujet du jour, j'ai replongé dans les archives du 1, et figurez-vous qu'en décembre 2017, il y avait un numéro entier, le numéro 182, qui avait été consacré au sucre. Et avec notamment une enquête sur une drogue légale, et énormément de textes qui mettaient déjà en avant les dangers du sucre, notamment caché, avec ce scandale, on va dire, de tout ce qui est très transformé, ce dont tu vas nous parler, et avec aussi notamment en Colombie une personne qui avait été agressée parce qu'elle voulait lutter contre le sucre, et elle avait à peu près été menacée comme si elle s'était opposée aux narcotrafiquants. C'était à peu près les mêmes tenues. Donc si vous avez l'occasion de le retrouver en ligne, on a quand même quelques accès possibles. C'est le numéro 182 de décembre 2017, enquête sur une drogue légale, et le titre c'était « Et si on arrêtait le sucre ?» Alors aujourd'hui, l'actualité s'y prête bien. Nous avons en ce mercredi 6 mai dans le quotidien Libération toute une question autour du poulet. Alors, j'avais pas forcément suivi ces derniers
2: Master
4: jours.
2: Poulet.
4: Voilà, c'est un peu la guerre du poulet en ce moment. Donc un titre assez sympa. Voilà, Master Poulet et Tasty Krusty, le poulet aux œufs d'or. Puisque malbouffe, pouvoir d'achat, modèle agricole, crispation identitaire, bref.
2: Alors là, ça va, les jeux de mots dans les médias, là,
4: oui,
2: ils y vont. Là,
4: hein. Ils y vont à fond. La polémique à Saint-Ouen donc, révèle l'explosion de la consommation de volaille en France, portée par des enseignes de fast-food de plus en plus nombreuses. Alors, je ne vais pas rentrer dans les détails de cette polémique, mais quand même montrer que c'est une vraie frénésie, le poulet, sous couvert que c'est une viande qui est moins grasse, ou tout au moins qui utilise moins de CO2 pour être produite, mais pour autant c'est les poulets qui sont utilisés dans ces grandes chaînes sont pas des poulets bio ou label rouge, hein, ils sont la plupart importés et cultivés selon des techniques qui sont plutôt discutables. Mais bon, c'est un fait avéré que avec un meilleur bilan carbone que la viande rouge, un repas avec du poulet émet 3,5 fois moins d'équivalent de CO2, et qu'il plaît à tout le monde, puisque la frénésie dont on parle, la frénésie actuelle autour de la consommation de protéines, renforce aussi cet état de fait.
2: C'est la viande la plus consommée en France.
4: Voilà, c'est ça. Elle a grillé tout le monde, et facile à préparer. Donc le poulet se prête aussi particulièrement bien à la vente, à emporter et à la livraison, d'où justement ce développement des chaînes qui arrivent à surpasser même les kebabs et autres fast-food. c'est une vraie tendance de fond. Et l'année dernière, donc la volaille, c'est hissée, oui, sur, comme tu le disais, sur la première marche du podium des viandes les plus consommées en France, en moyenne. Donc, une vraie poule aux œufs d'or, mais avec des questionnements.
2: Il faut savoir d'où vient ce poulet, quoi.
4: Oui, c'est ça. D'où vient le poulet, de quoi il est composé. Et en même temps... Le public à qui il se destine, plutôt jeune, est content d'avoir des quantités assez importantes et puis de se sentir rassasié pour un coût qui lui paraît moins important. Alors, on va faire un peu un nouveau culturel. Ça, c'était dans le Libé d'hier, mardi. C'est bientôt les nuits sonores.
2: Et oui, la semaine prochaine.
4: Et voilà. Et on a donc la mise à mu de Noémie Bucchi. Je sais pas si ça se prononce Bucchi ou Bucci, je sais pas. Enfin, bref, elle revient avec un troisième album, la musicienne franco-suisse, avec Exuvie. Et elle développe, comme elle en a l'habitude, un langage musical simplifié et explore la mémoire musicale collective. Et donc, elle sera en concert, comme tu l'as dit, à Lyon le 16 mai, dans le cadre du festival Les Nuits Sonores. Mais où c'est très, très fort, c'est qu'elle sera en concert au Sucre à Lyon.
2: Bravo.
4: Voilà.
2: Ah, le lien, parfait, bravo.
4: Bon, maintenant on arrive à notre Dauphiné libéré local. Et la une du jour me convient bien aussi, puisque c'est un point de vue sur l'obésité avec le témoignage de trois personnes. Le titre de la une du jour, c'est « Ils ont pratiqué des injections pour faire chuter leur poids ». Donc, on a le témoignage de Nathalie, de Joséphine et de Victor, qui sont tous les trois des usagers de ces nouveaux médicaments anti-obésité à base des... Alors, je sais pas, tu nous expliqueras peut-être ce que c'est. Moi, c'est un peu du chinois, des analogues de GLP-1 qu'il faut s'injecter. Et le Dauphiné nous propose donc trois histoires de vie et parcours de soins pour perdre du poids. Et il se trouve que nous avons parmi les témoignages une vraiment locale de l'étape, puisqu'elle habite de l'autre côté du Rhône. Et effectivement, j'aime bien sa façon de présenter les choses, parce que c'est une personne pleine de vie, qui assume complètement son poids, et elle a bien raison. Et voilà son témoignage. Donc, dans la famille de Nathalie Bosquet, 47 ans, de Saint-Romain-en-Galles, les femmes ont toujours été charpentées. Elle ne fait pas exception à sa lignée. Femme active qui a eu des enfants, elle fait un premier régime après la naissance de sa fille. Et elle a perdu ce poids excédentaire, puis finalement tout repris. Elle dit que faire toujours attention, même si c'est quelqu'un de généreux, qui aime bien manger, qui aime bien la bonne table, mais qui n'a pas le travers de manger entre les repas, pas de grignotage, etc. Et donc elle voudrait surtout, par son témoignage, que les gens comprennent que ce n'est pas une question de volonté, que c'est une véritable maladie, et que malheureusement, selon les métabolistes, nous ne sommes pas tous égaux face au poids. Donc depuis 4 ans, elle est suivie par une diététicienne à Vienne, elle fait aussi du multisport avec le parcours Vienne Santé, et en parallèle, elle a commencé un traitement anti-obésité. Les molécules, c'est le Saxenda et désormais le Mounjaro. Des douleurs à l'estomac, donc des reflux, mais surtout 17 kilos en moins sur la balance, parce que c'est vrai qu'il y a des effets secondaires. Et son objectif, c'est de passer en dessous des 100 kilos, un poids qu'elle n'a pas fait depuis 10 ou 15 ans.
2: Alors, ce qui est intéressant, c'est qu'on parle là de traitement et pas de régime.
4: Voilà. Parce que justement, toutes les tentatives autour du régime
3: combiné,
4: pur.
3: Il ne faut pas penser que la piqûre fait tout.
4: Oui.
3: Il faut s'y tenir quand même à son alimentation.
4: Et justement, donc elle dit, je ne fais pas ça simplement pour faire un régime, pour me mettre en bikini à la place, puisqu'elle se met déjà en bikini. C'est ce que je vous disais, elle accepte son corps. Mais c'est plutôt pour tous les problèmes de santé qui peuvent aller justement avec le surpoids. Alors, des effets secondaires, Victor, il y en a. Mais finalement, ils considèrent que le bénéfice en vaut la peine. Et pour toutes ces personnes, la crainte, c'est effectivement de reprendre du poids. Donc Nathalie, elle est très consciente qu'il va falloir sans doute que ce traitement perdure en même temps qu'elle. Sur ce traitement, donc, désormais, il y a plus de prescriptions, car les médecins généralistes, depuis juin 2025, ont l'autorisation d'en prescrire. Avant, c'est vrai que c'était réservé aux centres spécialisés de l'obésité ou aux endocrinologues. Et pour l'instant, en France, on a uniquement des formes injectables, mais sont sorties il y a quelques mois aux États-Unis des formes en comprimé qui arriveront en France d'ici 2 ans. A priori. Donc là, on a toute une explication aussi comment fonctionnent ces médicaments, comment les professionnels vont, comme vous, les nutritionnistes, les diététiciennes, allez vous en emparer ou pas. Et justement, il y a une diététicienne qui est interrogée à ce sujet en disant que leur but, bien sûr, d'accompagner le patient à maintenir une certaine variété alimentaire pour éviter qu'il y ait des carences qui se développent et puis d'être vigilant aussi sur les apports en protéines. Et puis souvent, ces traitements aussi peuvent induire des troubles digestifs, donc il va falloir les compenser. Vous avez, s'en suit aussi toute une explication sur le fameux GLP-1. Donc c'est glucagon-like peptide 1, et c'est une hormone produite par l'intestin qui permet de réguler l'appétit, d'où sans doute une référence aussi à l'importance du microbiote dont tu nous as souvent parlé à ce micro. On a aussi donc en parallèle un rappel d'un autre article qui était paru en janvier 2026 dans la partie santé du Dauphiné Libéré. C'est « L'obésité est-elle avant tout une maladie qui se passe dans la tête ?» Et donc avec un rapport entre le lien entre obésité et inflammation du cerveau, les fameux oméga 3 peut-être à privilégier, les obésités particulières de type génétique qui ont beaucoup à apprendre. On a aussi la faute, et ça va revenir à ta chronique, la faute aussi à un environnement de plus en plus obésogène, c'est-à-dire que outre notre cerveau ancestral qui était adapté pour survivre, il n'est pas prêt à assimiler des produits qui sont de plus en plus riches mais pas forcément nourrissants, et donc avec tous les travers d'un équilibre qui est tout sauf pérenne. Donc la perte de poids était considérée par le cerveau comme une menace, donc il y en a qui se mettent à stocker, ça a déjà été souvent dit à ce micro. On parle aussi d'une mémoire métabolique, et puis donc voilà, ces fameux nouveaux anti-obésité agissent aussi sur le cerveau, mais on l'a dit, avec des conséquences possibles sur la santé. Donc je ne sais pas quel est le bénéfice, risque et gain. Ça va peut-être dépendre des gens, peut-être autant de cas que de personnes.
3: Alors là, pour le coup, c'est pas ma spécialité. L'accompagnement avec Ozempic ou Wegovy, enfin bon, voilà, c'est médicaments effectivement spécifiques donc à l'obésité. Donc voilà.
2: Mais là, c'est vraiment médical.
3: Non, il y a des diètes qui sont spécialisées là-dedans. Okay. Donc il faut aller voir ces personnes spécialisées. Voilà, certaines vont être spécialisées dans les FODMAP, d'autres dans l'obésité pédiatrique, d'autres. Voilà, donc chacun sa spécialité, et du coup, c'est pas la mienne.
2: Tu as d'autres spécialités, on en reparle juste après la femme du moment que tu vas nous présenter, Camille, et qui fera le lien avec l'événement de la semaine.
4: Et ben voilà. Alors, je vous en parlais en introduction. Elle est revenue à Vienne en début de semaine, et elle était là aussi en fin de semaine dernière, à la rencontre d'élèves de 3e dans le cadre des séances d'EVARS. Donc EVARS, je vous rappelle que c'est l'éducation à la vie affective, relationnelle et à la sexualité. Et que je vous parle de Cécile Lohen, qui elle a monté un spectacle qui s'appelle Une fille comme les autres, qui est en fait plutôt une conférence gesticulée, donc très argumentée, très scientifique, mais en même temps où elle aborde sa propre enfance, sa propre adolescence et ses premiers émois. Et elle nous propose de partager justement les affres d'être née au féminin. Donc elle alterne dans cette heure et demie de prestations, on va dire, des témoignages mais aussi des savoirs. Et c'est un peu un objet théâtral qui dévoile et qui questionne de l'enfance à la puberté, de l'éveil à la sexualité, aux premières violences, sans oublier le poids des images dans notre construction sociale. Et elle insiste justement énormément sur les injonctions directes ou indirectes sur le paraître chez les filles, et notamment vis-à-vis du poids, vis-à-vis de la nourriture. Et elle pose toujours cette question, naître ou ne pas naître, mais naître avec N'ETRE, fille, c'est encore compliqué, ça mérite de se retrouver pour en discuter. Donc à l'issue de cette présentation, il y a bien sûr un échange avec les élèves. Et ce qui est intéressant, c'est de voir que le masculinisme fait son trou, parce que en 2 ans, moi, j'ai vu des élèves qui réagissaient de manière très différente, en disant que peut-être c'était quand même un spectacle un petit peu misandre, et que les pauvres garçons, ils en prenaient plein les dents, alors que non, parce qu'en fait, on pourrait très bien imaginer pendant un gars comme les autres, parce que je pense que les questions, les injonctions, elles sont valables chez les filles comme chez les garçons, et que les problématiques liées à, au questionnement, aux premières fois, à tout ce qui est induit par par ces les réflexions et en, comment dirais-je, décuplé aussi par les réseaux, c'est un peu les mêmes problématiques. Donc je vous engage à aller voir son site puisqu'elle appartient à la compagnie Wakibus et yes. Vous avez un padlet de ressources complémentaires, donc c'est très argumenté. On a des données scientifiques, on a des données juridiques. Et c'est vraiment un excellent moyen de réflexion, y compris en famille, pour toutes les générations. Donc certes, ça s'adresse dans un premier temps plutôt aux élèves de fin de collège et, ou de lycée, mais pas que. Et il y a plusieurs témoignages de personnes qui ont assisté à ce spectacle. Je tenais donc à lui donner un grand coup de chapeau parce que c'est pas forcément simple, gagner, pas bien mis en lumière. Et puis bon, elle est locale parce qu'en fait, elle est aussi prof de théâtre à Lorette. Donc c'est une Nigérienne. Et en fin d'émission, on va mettre à l'honneur le département 42, ça allait bien. Donc je vous rappelle, c'est un spectacle conférence, une fille comme les autres. Donc c'est Cécile Lowen, ou qui fait s'appeler Lowen, et qui nécessite d'aller voir un petit peu de plus près, et ça casse un peu les idées préconçues, et c'est ce qu'on essaye de faire au quotidien à ce micro.
2: Eh ben, tout à fait. Merci beaucoup, Camille. Et on va pas attendre la fin de l'émission. Il y aura un morceau d'un groupe qui joue effectivement à Saint-Étienne vendredi soir, mais voilà, l'événement de la semaine, et ça fait le lien avec la femme du moment, c'est cette journée que j'ai trouvé assez inédite, organisée par la ville de Saint-Étienne ce samedi 9 mai, tous en vert, pour fêter les 50 ans de la légende des Verts. Donc il y a un programme assez dense et original d'animation gratuite dans toute la ville. Parmi elles, j'ai noté la conférence 1976, ils ont écrit la légende des Verts, avec la présence de Dominique Rocheteau, Osvaldo Piazza, Gérard Janvion et Dominique Bertenet. C'est gratuit, c'est à la Comète à Saint-Étienne. Il y a plusieurs séances de cette conférence. Et voilà, donc Saint-Étienne va plonger dans une véritable vague verte, et ça se propage même jusqu'à Rive-de-Gier, où il y a des animations tous en vert. Donc ce samedi 9 mai, j'ai trouvé ça assez drôle. Et donc il y aura un concert, il y a plusieurs concerts, et donc ça, je vous en parlerai en fin d'émission. Mais le meilleur des tubes locaux pour illustrer cette journée, c'est bien sûr le tube Johnny Rep de Mickey 3D, le chanteur stéphanois qui se fait rare et qui remonte exceptionnellement sur scène pour la première fois depuis longtemps et certainement avant longtemps, donc il ne faudra pas le rater. Ce sera chez lui, évidemment, le dimanche 2 août au Forestival. Donc voilà, le plaisir de ressortir un morceau de Mickey 3D.

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domination de Saint-Etienne. Saint-Etienne qui mène déjà 2-0, deux buts de Johnny Rep. 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

0: Voilà, vous êtes sur les 89.5 FM de Croc Radio en direct de Vienne où on le disait, il y a autant des fans de la SSE que de l'OL. En tout cas, si vous êtes fan des Verts, rendez-vous à Saint-Etienne ce samedi 9 mai. On en reparlera en fin d'émission pour un concert. Mais justement, pour l'instant, c'est l'heure de retrouver notre chronique diététique de Séverine.
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0: Alors je la refais, c'est cadeau, ce mois-ci Séverine, tu t'attaques un gros morceau, le sucre.
2: Oui, absolument.
0: Ouais. Mais tu viens avec une nouvelle qui va nous faire un bien fou. Si l'on craque pour un petit carré de chocolat ou un biscuit dans l'après-midi, ce n'est pas une question de manque de volonté, c'est notre corps qui nous parle, alors parlons-en.
2: Et oui, en parlons-en, parce que c'est une phrase que j'entends très très souvent en consultation, ben, je manque de volonté avec le sucre. Donc c'est pour ça que j'ai eu envie de vous expliquer que non, ce n'est pas une question de volonté, et remettre un peu de douceur dans ce sujet. Donc ce n'est pas vraiment un problème à éliminer, mais c'est quelque chose à comprendre, c'est un langage, une envie de sucre, ce n'est pas un bug de notre part, c'est vraiment un signal, et de ce fait, ben, ce n'est pas une question de volonté. En fait, depuis des millénaires, le cerveau est programmé pour aimer le sucre parce que c'est une source d'énergie rapide et précieuse. Donc, quand on a envie de sucre, bah, simplement, le cerveau fait son travail. Et le vrai problème aujourd'hui, comme on l'a dit tout à l'heure, c'est notre environnement. Notre environnement alimentaire avec des sursollicitations, de la surdisponibilité alimentaire n'importe quand, n'importe où. Et en plus, du stress, de la fatigue, du rythme de vie à 1000 à l'heure que chacun de nous peut avoir. Donc je vous propose de comprendre un peu plus en détail ce qui se joue et ce que notre corps essaye peut-être de nous dire par ses envies sucrées. Donc en réalité, il peut y avoir plusieurs messages. D'abord, la fatigue physique. Le sucre, c'est une source d'énergie rapide et donc le corps, par cet appel au sucre, cherche simplement un coup de boost. Ensuite, il y a le coup de stress aigu. C'est quelque chose qui active le système de récompense. Donc le stress, c'est tout un ensemble de modifications physiologiques et hormonales qui se mettent en place face à une situation de sentiment de danger. Et donc ça active le système de récompense. Et en même temps, ce stress est un très grand consommateur de sérotonine, cette hormone qui fait qu'on se sent bien. Et du coup, ça favorise les aliments, l'appétence pour les aliments sucrés et gras. Ensuite, il y a la charge mentale, la fatigue cognitive, la fatigue morale, l'ennui, et tout ça, ça peut faire partie d'un stress chronique. Et donc là, on a une diminution des capacités de régulation. Le sucre devient une source rapide, une solution rapide à la fatigue, au stress, au manque d'énergie, à cette surcharge mentale, et donc peut apaiser temporairement. Et ça, c'est un effet réel, hein. C'est pas une impression dans la tête. Okay. Le manque de sommeil, qui augmente la sensibilité aux aliments caloriques, bah, le manque de sommeil, c'est interprété par notre cerveau comme une fatigue. Donc là aussi, on va aller chercher du sucre pour apaiser temporairement.
0: Ça va donner un petit coup de fouet pendant 5 minutes.
2: Voilà. Et puis, pendant le sommeil, on a aussi des hormones qui se mettent en route, de la gréline et la leptine, qui sont des hormones qui vont soit donner faim, soit réguler l'appétit, donner une sensation de rassasiement.
0: Et le cliché de dire on peut manger un petit bout de sucre avant d'aller se coucher parce que ça alimente le cerveau qui travaille pendant la nuit.
2: Ça marche bien avec des féculents aussi. Hein. Ouais. Avec un repas en fait, ouais. ça marche pas mal. Et puis aussi, il y a le manque alimentaire. Quand on est en restriction, en fait, notre corps a besoin d'énergie. Et quand il n'en a pas reçu parce que le repas précédent était insuffisant, pas assez consistant, ou les repas sont trop espacés, ce qui se passe, c'est que la glycémie chute en dessous d'un certain seuil. Et notre cerveau, lui, consomme à lui seul 20% de l'énergie totale du corps. Donc, il envoie un signal parce qu'il en a vraiment besoin pour son fonctionnement. Un signal d'urgence qui dit « trouve-moi de la bouffe ». Quoi. Et en général, c'est plutôt des choses qui sont sucrées et grasses.
0: Il faut lui mettre du carburant. Quoi.
2: Exactement. Et ce mécanisme est bien montré scientifiquement en fait. Hein, une hypoglycémie légère, c'est-à-dire une baisse du sucre dans le sang, active des régions limbiques et striatales du cerveau. En fait, c'est les zones qui sont liées aux émotions et à la récompense. Et ces régions sont stimulées grâce à une stimulation alimentaire et sucrée notamment. Il suffit de voir ou de sentir certains aliments pour en avoir envie. Hein. Quand vous promenez dans la rue et que ça sent la pizza, je ne connais personne qui me dit « Oh, ça ne me dit rien ».
0: Les odeurs de boulangerie, quoi. Les
2: c'est ça, les odeurs de boulangerie. Oui, le pain, les croissants, ouais, le coup, ça marche très bien. Mais ça marche aussi très bien avec les odeurs de merguez, de barbecue ou de poulet.
3: C'est vrai que le chou-fleur est moins vendeur.
2: Oui, c'est vrai.
0: Ah ouais, l'odeur du chou-fleur, par contre.
2: Et donc, toutes ces stimulations visuelles ou olfactives augmentent le désir des aliments. Et donc, on en revient à dire que notre environnement nous sollicite beaucoup. Et en revanche, une glycémie normale, donc quand on a bien mangé avec un repas qui apporte du rassasiement sur le long terme, active davantage le cortex préfrontal. Donc ça, c'est associé à un moindre intérêt pour la nourriture. Donc mangez bien à table, vous aurez moins envie de manger en dehors des repas. De toute manière, les données scientifiques ne permettent pas de réduire ça à une simple histoire de pic glycémique, mais ça soutient bien l'idée qu'un apport énergétique insuffisant ou instable peut favoriser les envies de sucrer. Alors, au lieu de se battre contre l'envie, demandez-vous de quoi vous avez vraiment besoin. Est-ce que c'est relatif à un manque de sommeil, à un coup de stress ou toute autre chose, peut-être un manque d'aliments. Mais en tout cas, manger un aliment sucré dans ces moments-là, c'est juste une réponse qui est physiologique, logique et cohérente face au manque d'énergie. La question, c'est plutôt pourquoi est-ce qu'on ne s'arrête pas ? Si c'était pas une envie, peut-être que c'est une habitude. Beaucoup d'envies de sucre sont en réalité des automatismes. Par exemple, le carré de chocolat après un repas, systématiquement. Le goûter sucré à 16 heures, ou le grignotage du soir devant la télé, ou le grignotage quand on est au cinéma. Voilà. Ce ne sont pas toujours des besoins, ce sont des scénarios qui sont enregistrés dans notre cerveau, et comme le cerveau adore les routines, vous êtes juste en train de suivre un script, un processus engrammé dans les circuits neuronaux de notre cerveau. Donc les habitudes reposent sur cette boucle neurologique, le contexte, le comportement, la récompense. Et avec la répétition, le cerveau anticipe la récompense dès l'entrée dans le contexte, et le comportement devient automatique sans réelle décision consciente. Par exemple, je rentre du boulot, ça c'est le contexte, je passe par la cuisine et son placard à gourmandise, je grignote quelque chose vite fait debout dans la cuisine, ça c'est le comportement, et je reçois de la dopamine, et ça c'est la récompense. Puis ensuite vient la prise de conscience, hein, le réveil, où je ne sais même pas combien j'ai mangé, je ne sais même pas si c'était vraiment si bon, ce qui entraîne de la culpabilité. Et comme cette culpabilité entraîne un sentiment de mal-être, de honte, alors on cherche un peu de réconfort. Ça tombe bien, on est devant le placard à gourmandise, et les yeux devant toutes ces stimulations, et on est reparti dans la boucle.
0: Oui, alors qu'on peut manger en pleine conscience si on a un petit faim, un vrai goûter,
2: on peut
0: plus
2: le faire.
0: Protéiné, moins sucré.
2: On peut le faire, et surtout, ça se passe dans la douceur et pas dans la lutte. D'abord, il faut comprendre la différence entre le désir et le plaisir, et ça, c'est vraiment des notions clés qui sont issues des neurosciences. Il existe deux circuits différents dans le cerveau. Le circuit du désir, ça c'est pour dire j'en veux, et le circuit du plaisir, c'est j'aime vraiment ça. Et en fait, on peut avoir très envie sans vraiment prendre de plaisir, et c'est ce qui se passe quand on mange quelque chose de sucré machinalement. Donc la pleine conscience joue vraiment un rôle très important là-dedans. Quand c'est automatique et machinal, une fois mangé, on se rend compte que finalement c'était bof bof, et c'est ça qui amène à la culpabilité. Et ce comportement de désir, bien sûr, il est dopé par la dopamine, qui est une hormone de l'anticipation, de la motivation à obtenir. Mais le réel plaisir, lui, ne suit pas toujours. Et comme notre cerveau est en quête de dopamine constant, on peut se retrouver à recommencer en pensant que la prochaine fois sera la bonne. D'ailleurs, cette sécrétion de dopamine, elle est aussi beaucoup apportée par les jeux, par le téléphone, etc., ou par le fait de scroller, parce qu'on passe d'une chose à l'autre très très vite. Et d'ailleurs, par exemple, quand on écoute des messages en x2, ou qu'on regarde des séries ou des vidéos en x2, x3, c'est une habitude à consommer vite, vite, vite, en excès, en excès, en excès. Et en fait, c'est un entraînement qui nous amène à consommer aussi de la nourriture vite, vite, vite, vite, vite, et en excès, en excès, en excès. Et ça fait écho à ce que tu disais tout à l'heure pour le poulet, où on est content, on est satisfait d'avoir une grosse quantité. En fait, cette quantité, elle ne correspond pas forcément à ce dont on a besoin. On est juste content de pouvoir surconsommer. Et donc, c'est à force de ces gestes-là, de ces habitudes-là, que finalement, on consomme de tout, tout le temps et à outrance. Combiné, bien sûr, à des aliments qui contiennent plein d'addictifs et qui entretiennent notre addiction à tout ça. Donc, ce qui est important aussi, c'est de comprendre que lutter contre une envie ne fait que la renforcer. Ça a l'air un peu contre-intuitif comme ça, mais ça, c'est quelque chose qui est très très bien documenté en psychologie. Quand on se dit « je ne dois pas manger de sucre », le cerveau entend « manger et sucre » et donc il y pense encore plus.
0: Comme quand on dit à un enfant « ne fais pas ça ».
2: Ouais, au lieu de lui dire « ne cours pas », lui dire « marche », ça marche mieux. C'est le principe qu'ont les pilotes.
3: On se dit des choses directes. Ne pensez pas à un éléphant.
2: Exactement. Oui. Ça s'appelle l'effet ours blanc ou l'effet rebond. Où plus on tente de contrôler ou d'interdire une pensée, plus elle devient saillante et envahissante. Parce qu'en fait, quand on dit « ne pense pas à », le cerveau doit créer l'image pour comprendre. Et donc, il y pense. Donc le résultat, c'est de la frustration, de l'obsession, du craquage, de la culpabilité, bref, le fameux cercle infernal.
0: Parce que tu nous as souvent dit frustration égale craquage.
2: Et ben voilà. Donc dans tous les cas, c'est pas un manque de discipline ou de volonté, c'est juste le fonctionnement normal du cerveau. Et donc là, pour ça, je conseille des approches qui sont basées sur l'acceptation, la pleine conscience, la régulation des besoins physiologiques. D'ailleurs, c'est pour ça que répondre à ces besoins physiologiques comme la faim, c'est quelque chose d'indispensable, puisque ça montre une diminution des comportements alimentaires compulsifs et une meilleure stabilité sur le long terme. Voilà. Et donc, moins de culpabilité, c'est aussi moins de répétition de ce cycle.
0: Effectivement. Merci, Cérine. Mais je me pose une question. Le quid des fruits? On dit qu'il faut en manger, mais pourtant, c'est sucré aussi.
2: On ne peut pas comparer le sucre des fruits, aliments naturels, au sucre

0: pouvez retrouver ce morceau en entier sur l'album Alimentaire. Voilà, un projet des Enfants Fantastiques, un projet original mené par des professeurs justement pour la planète. Revenons à notre sujet, parce que la surconsommation de sucre étant quand même problématique pour notre santé et qu'elle est entretenue par nos habitudes de consommation, tu nous proposes un défi santé.
1: Eh oui, plutôt que de vous lancer dans un défi 7 jours sans sucre, c'est des choses qu'on me soumet souvent. Et si je faisais un petit défi 7 jours sans sucre?
0: Allons-y, c'est la mode sur les réseaux.
1: Voilà, ce qui, compte tenu de ce que je viens de vous expliquer, serait un peu bancal, hein, puisque le sucre fait partie de nos besoins. Eh bien, je vous propose un défi 7 jours sans aliments ultra transformés. Parce que le sucre ne se cache pas seulement dans les desserts, il est partout, partout, partout dans les produits industriels, sucrés comme salés. Et sans qu'on s'en rende compte, on en consomme toute la journée, en quantité plus ou moins grande, mais toute la journée quand même. Donc pour ça, pour illustrer mon propos, j'ai pris une salade de carottes râpées. Parfait, hein, simple, sain, naturel. Et puis je regarde de plus près. J'ai choisi quand même des carottes râpées Nutri-Score A, pour faire un petit clin d'œil à l'efficacité de ce Nutri-Score.
2: Ton ami, pour la vie.
0: Est-ce qu'elles sont bio?
1: Non, elles ne sont pas bio, mais elles sont Nutri-Score A. Donc 18 ingrédients dans cette salade de carottes. Donc c'est-à-dire, les carottes représentent 85% de la salade et le reste, ben, c'est de la sauce. D'accord. Dont le premier ingrédient...
2: De l'eau.
1: Le sucre. Le sucre suivi du sel. Le sel, il est là pour adoucir et cacher le goût. Mauvais, je ne sais pas, mais pas très satisfaisant des matières premières. Parce qu'on ne met pas de la carotte AOP hein, là-dedans. Donc voilà. Et vient ensuite la star des additifs, la gomme de xanthane. C'est un épaississant qui donne de l'allure à une mauvaise vinaigrette. Ça va l'épaissir un peu, lui donner une texture comme si elle contenait de la bonne huile d'olive.
0: Je me demande à quoi ça ressemble en fait.
1: La gomme de xanthane ?
0: C'est un truc, c'est liquide.
1: C'est en poudre. Ah oui. Et contient aussi du gluconodeltalactone. C'est une substance synthétique qui n'est pas faite pour être digérée par le corps, mais rendre le plat plus présentable.
0: Donc c'est presque toxique.
1: Miam miam. Oui, non, c'est pas presque.
2: Ça l'est.
1: Ça l'est. C'est juste, en fait, on nous donne une dose acceptable pour que ça ne le soit pas trop. Et donc, tout ça avec des additifs qui améliorent la texture, la conservation, l'apparence du produit. Et voilà, l'objectif de tous ces additifs, c'est pas de nous nourrir, hein, mais de rendre le produit agréable, stable et surtout mémorable pour le cerveau. Et tout ça au prix de 8 ou 9 kilos, ça fait quand même super cher les carottes, hein, qui ce samedi étaient à 2,40€ sur le marché de Vienne.
2: Oui.
1: Donc ces aliments ultra transformés sont conçus pour être très palatables, ça veut dire hyper attirants, avec des combinaisons optimales de sucre, de gras, de sel, qui stimulent fortement les circuits de la récompense et qui peuvent donc maintenir une forme de consommation pilote automatique, une forme de dépendance en quelque sorte. Et ça me fait penser à une patiente qui m'a dit un jour, ah bah franchement, tous ces produits industriels avec tous ces addictifs, en fait elle a fait une faute de langage, ouais. mais en fait elle n'est pas si loin et elle a même carrément raison, parce que bien sûr tous ces produits sont faits pour nous donner envie d'y revenir, et pas par faiblesse de notre part, hein, juste parce qu'ils sont conçus pour ça. Rions encore avec ce Nutri-Score. Et du coup, bah, ça change complètement la question. C'est plus pourquoi est-ce que je manque de volonté avec le sucre, mais plutôt dans quel environnement alimentaire je vis et puis ce qu'il provoque chez moi. Donc avec ce défi 7 jours sans ultra transformé, bah, on va simplement diminuer les sucres cachés, les stimulations permanentes du goût, les automatismes de consommation qui sont entretenus continuellement par cet environnement alimentaire. Et ça, sans même avoir besoin de se battre contre le sucre naturel. Et du coup, bah, quand une envie de sucre arrive, la question devient encore plus intéressante. Est-ce que c'est vraiment une envie ou c'est juste quelque chose que mon environnement entretient en permanence et à mes dépens? Parce qu'en fait, quand je mange une salade de carottes, à aucun moment je me dis « tiens, c'est sucré ». Mais mon cerveau, lui, il le perçoit que c'est sucré.
0: Et mais la question que je pose, c'est quand même comment est-ce que le sucre finit par se cacher même là où on ne l'attend pas, quoi. Enfin, c'est...
1: Bah parce qu'en fait, les indulcorants de charge, le xylitol, le maltitol, les choses comme ça, n'ont pas de goût sucré. C'est parce que ça donne une sensation en fait à notre cerveau de sucre, et c'est ça aussi qui est vicieux.
0: Oui,
1: c'est
0: mais par exemple, si on prend l'exemple de cette salade de carottes râpées, est-ce qu'elle pourrait s'en passer? Est-ce que les industriels pourraient se passer de mettre de choses sucrées dedans?
1: Bah, en fait, le problème, c'est que si tu râpes des carottes et que tu les manges dans 3-4 heures, elles vont quand même noircir. Donc, il faut mettre du jus de citron.

0: con en réalité. Oui, il faut mettre de l'huile d'olive, voilà. Et puis surtout, il faut pas vouloir les garder pendant 3 semaines.
1: C'est ça.
0: Mais bah, on en revient toujours au, au besoin de vendre, de produire et de vendre. Donc, malgré tout, un petit tips pour votre défi sans sucre. Donc, c'est sans sucre S ou sans sucre au singulier. Parce que ça, c'est pas pareil. C'est un petit détail que peu de gens connaissent, mais qui change énormément de choses. Cette différence entre sans sucre au singulier ou sans sucre au pluriel. Sans sucre au pluriel, ça veut dire qu'il n'y a ni sucre de table ajouté, donc c'est-à-dire le sucre que vous avez chez vous, ni édulcorant de synthèse. Donc, pas de... de sirop de glucose fructose, de sirop de sucre inverti, de xylitol, de sorbitol, de ajouté. Et sans sucre au singulier signifie qu'il n'y a pas de sucre au sens sucre de table dans la préparation, mais ça ne veut pas dire qu'il n'y a pas d'autres produits au pouvoir sucrant. Donc les amidons modifiés et toutes ces choses qui vont mimer le goût sucré. Et qui ne sont pas pris en compte par le Nutri-Score, parce qu'on ne lui a pas dit au Nutri-Score que ça, ça faisait partie des sucres.
1: Ben non, bien sûr.
0: Donc la traduction, c'est que sans sucre au singulier ne veut pas dire neutre pour le cerveau, qui peut quand même percevoir du goût sucré, une sensation de sucre, et donc une stimulation. Vous pensez pouvoir manger des produits sans sucre au singulier les yeux fermés, mais le cerveau, lui, il ne ferme pas du tout les yeux. Moralité, ouvrez les yeux avant d'ouvrir la bouche. Voilà, donc encore une fois, c'est surtout pas une question de volonté, c'est une question de compréhension de ce qu'on mange vraiment. C'est ça l'intérêt de l'éducation alimentaire. Et ça boucle notre défi, moins d'ultra transformés, moins de confusion, moins de faux amis et moins d'envie entretenue en douce. Voilà, dans l'alimentation industrielle, bah, c'est pas tellement ce qu'on enlève qui compte, c'est ce par quoi on remplace. Enlever du sucre, c'est gentil, mais si c'est pour le remplacer par un tas d'édulcorants de synthèse qui ne sont normalement pas digestibles, ça fait moche.
1: Et question subsidiaire, notre corps peut se passer de sucre. On peut très bien...
0: Alors, ça dépend ce qu'on met dans le sucre. Dans la famille des glucides, on trouve tous les fruits et légumes, tous les féculents, toutes les céréales, et on trouve aussi le sucre, le miel, le chocolat, etc. Donc, la partie sucre, c'est-à-dire ce qui a un goût sucré en dehors des fruits, le sucre, le chocolat, etc.
1: Un carreau de chocolat, une cuillère de miel...
0: Ça, c'est la seule fraction de notre alimentation dont on pourrait se passer sans risquer de carence nutritionnelle. Ça, c'est-à-dire que ça ne met pas notre santé physique en jeu. Mais ce sont des aliments qui contribuent au plaisir, et ce plaisir, il fait aussi partie de notre humanité. Et c'est tout à fait normal de manger un carreau de chocolat, de partager un gâteau, parce qu'on fête quelque chose. La diététique, ça n'est pas que nutritionnel, c'est aussi du partage, des rencontres familiales, professionnelles.
1: Oui, non, mais justement, c'était pour casser ce mythe de dire on a besoin de sucre, mon cerveau a besoin de sucre.
0: Tout à fait. Et donc, tant qu'on ne prend en compte, on ne considère son alimentation que par la loupe nutrition, eh ben, à chaque fois, on fait faux, en fait. Hein. On ne peut pas réussir son régime alimentaire.
1: Eh ben, écoute, je propose qu'on mange du sucre que en musique, avec une chanson pop écrite par Jeff Barry et Andy Kim et attribuée aux The Archies. Alors, ce groupe n'existe pas, en fait. C'est un groupe de musique fictif de la série animée The Archie Show, sorti en 1969, où elle a atteint la première position des palmarès américains pendant 4 semaines, avant d'être repris par plein de stars, dont Bob Marley ou Claude François. Sugar, Sugar, et vous allez vite reconnaître l'air. Sugar, Sugar.

0: Voilà, Sugar Sugar, Story 80.5 FM de Croc Radio, puisque nous, on aime le sucre dans la musique et dans la littérature, puisque le calumet de la page, Camille, tu fais encore allusion à notre thème du jour.
1: Oui, alors j'ai recherché un texte qui pouvait convenir avec le thème.
0: Cette recherche.
1: Donc, c'est Claude Rizac, qui est un universitaire, qui, sur son compte LinkedIn, le 22 septembre 2021, publiait un texte de Philippe Delerme. C'est en 2005 qu'il l'avait rédigé, mais le défi étant d'écrire un court texte sur le sucre et le goût sucré, parce que dans plusieurs de ses ouvrages, l'auteur revient sur sa fameuse appétence au goût sucré, certes pas exclusif, comme il le précise dans « Hourra pour le sirop d'orgeat », car il aime aussi la mer sucrée et l'aigre doux. À l'époque, on ne parlait pas encore d'umami. En somme, donc, tous les goûts sont dans la nature et l'écrivain a relevé brillamment ce défi. Alors, je vous le partage. Ça s'appelle « Hourra pour le sirop d'orgeat » par Philippe Delerme. C'est quand même un peu sucré. Une phrase qui donne à l'adjectif « sucré » des connotations péjoratives. Vous ne l'entendrez jamais dans la bouche d'un enfant, bien rarement dans celle d'une personne âgée. Comme si la maturité adulte avait l'apanage de récuser le bien-être du sucré, d'instruire le procès du sucre. Le contexte dans lequel cette phrase est prononcée n'est pas diététique ni moralisant. Il ne s'agit pas de fustiger les risques d'un excès. Tous les excès sont excessifs, qui en disconviendrait ? Non, c'est un peu plus grave. Il s'agit simplement d'un goût. Un goût spécifiquement adulte. Le goût spécifique des adultes qui n'aiment pas ce qu'ils ont aimé enfant, ce qu'ils aimeront sans doute à nouveau quand l'âge leur aura fait perdre les tensions qui mènent à l'amertume. Je veux dire au goût exclusif pour les choses qui ont un goût amer. C'est peut-être purement physiologique, chimique, irrépressible. C'est dommage quand même. Les enfants aiment peu ce qui est amer, font la grimace en plongeant les lèvres dans un verre de bière, un verre de vin, en déchiquetant du bout des dents un chou de Bruxelles ou un cep de Bordeaux. L'âge adulte pourrait être cet apogée sensuel d'un temps où l'on savourait à la fois le muscadet, la limonade, la pomme d'amour et les huîtres, l'oseille et la barbe à papa. Cela existe, je le sais, car je fais partie des adultes qui aiment tout, l'amer et le sucré. Et comble du plaisir, tous les amers sucrés, les aigres doux. Je ne suis pas le seul. Là aussi, c'est sûrement physiologique, pas de quoi se vanter. Mais de quoi être un peu plus heureux, je crois, un peu plus en accord avec les choses de la terre. Les choses qui se mangent, qui se boivent. Et toutes les autres aussi. Les nourritures intellectuelles où il n'est pas toujours politiquement correct d'apprécier ce qui est sucré. Je n'ai pas dit sucreux, hein. Sucré. Et je n'ai pas dit mièvre. Les adultes ont du mal avec ces notions-là. Ils pincent les lèvres et se protègent. Il faut leur faire un peu la guerre. Un jour, le chocolat amer et l'autre, le banana split. Je chante pour les valeurs qu'on assassine et je crie « Vive la grenadine !»« Hourra pour le sirop d'orgeat !»
0: Eh bien, merci beaucoup, Camille. Merci. Séverine, on se quitte avec un groupe lyonnais de punk rock qui joue à Saint-Étienne vendredi soir. C'est Nick Haywood, un trio qui était quatuor jusqu'en 2025 et que je salue depuis le temps qu'il souhaitait être diffusé dans notre émission. Leur répertoire est rempli d'influences punk des années 90-2000, tournant autour de groupes tels que NoFX, Millen Collin ou encore, pour citer local, Leon Co, bien sûr, puisqu'ils en étaient pour certains très fans. Ils seront donc en concert ce vendredi 8 mai au Chronos à Saint-Étienne. Avant la grande journée, tous en vert, je vous le rappelle. Et donc, on s'écoute leur titre « I will always be rare ». Vert. Il fallait le faire.
1: Vert et fier.
0: Bonne semaine à toutes et tous. L'émission sera peut-être rediffusée ce jeudi à 8h grâce à 300 litres d'eau. Et on se retrouve la semaine prochaine avec peut-être les crocologues. Merci à toutes et tous. Et nous, on se retrouve donc pour la chronique diététique au mois de juin.
2: Et ben voilà,
0: avec l'été,
2: avant les vacances d'été.
0: Voilà, super.
2: Si vous avez envie que je parle de quelque chose, envoyez-moi des messages sur Facebook.
0: Et oui, sur ta page Facebook que l'on partage, voilà, sur notre page. Bonne semaine, ciao.
2: Merci.

0: Salut à vous, soyez les bienvenus dans Route 70 sur Croc Radio. L'encyclopédique Jean-Michel se charge de la partie technique et c'est Bob, de gauche à droite et de droite à gauche, qui vous parle dans la TSF. Alors aujourd'hui, on vous a contacté une émission, Route 70 spéciale gros riff. Le riff qui tue, le riff qui déménage. Pour les non-initiés, le riff, c'est le gros coup généralement de guitare qui fait que ça vous accroche tout de suite dès les premières notes. Ça envoie du lourd et on commence tout de suite à taper du pied. Et si mes explications sont pas terribles, ce que je veux bien reconnaître, vous allez comprendre tout de suite en écoutant l'émission. On va d'ailleurs sortir du cadre stricto sensu des années 60 et 70 qui représente le thème de l'émission, puisqu'on va démarrer dans les années 50, vous allez comprendre tout de suite pourquoi. On va déborder un petit peu au début des années 80, vous comprendrez également pourquoi, puisque quand on parle de gros riff, on peut pas passer à côté de celui de 1982 dont je vous parlerai juste après. En attendant, on va démarrer avec un monsieur qui s'appelle Muddy Waters et qui, en cette excellente année 1955, nous sort un riff qui sert aujourd'hui encore de matrice. Je le qualifierais de riff originel et original, le riff étalon, celui sur lequel tous les rockers se sont basés depuis et continuent à se baser encore aujourd'hui. Il s'agit du riff de Manish Boy. Alors Manish Boy, je crois que je vous avais expliqué l'histoire. Muddy sort l'année d'avant Uchi Kuchi Man. Il se moque un petit peu dans Uchi Kuchi Man. Enfin, il y avait une petite querelle entre Muddy et Bo Diddley. Il se moque un petit peu de Bo Diddley, de son style de musique, etc. Bo Diddley répond en écrivant I'm a Man, en s'inspirant d'Uchi Kuchi Man, où il se moque un petit peu de Muddy Waters, il n'y a pas de raison, un retour à l'envoyeur. Et finalement, Muddy Waters, pour répondre à ça, crée Manish Boy, mais en s'inspirant d'I'm a Man, qui lui-même s'inspirait d'Uchi Kuchi Man. Donc, voyez, vous voyez, je ne sais pas si vous me suivez, ceux qui sont restés, vous allez comprendre. Et donc, finalement, sur les conseils des frères Chess, les patrons du label Chess, ils ont décidé de co-signer ce morceau Manish Boy, et finalement, tout s'est bien passé. Ils ont même enregistré par la suite ensemble. Je me souviens d'un morceau où Bo Diddley interpelle « Hey, Muddy, what do you say ?» Et Muddy dit « Oh, Bo, what do you say ?» Et voilà, bon, ils étaient copains et tout s'est bien passé. On sait que la musique adoucit les mœurs. En tout cas, on va démarrer par ce que j'appelle le riff matrice, le riff étalon, celui de Manish Boy. Alors, à noter quand même que Muddy, qui a toujours su s'entourer de très, très grands musiciens, il est accompagné à la guitare par Jimmy Rogers, à l'harmonica par un tout jeune Amos Blackmore qui prendra le sobriquet de Junior Wells, sous lequel on le connaît aujourd'hui, à l'harmonica, puisque habituellement c'était, Little Walter, qui était l'harmoniciste attitré de Muddy, mais Little Walter venait de faire un bon succès avec son titre My Babe, qui passe toujours sur les ondes aujourd'hui, et il était en tournée, donc sa carrière décollait. Et donc, du coup, Muddy embauche ce jeune harmoniciste prometteur en la personne de Junior Wells, et on trouve à la batterie celui qu'on considérait à l'époque et qu'on considère toujours aujourd'hui comme le plus grand batteur de blues, avec cette manière très très particulière, vous allez le voir dans le morceau, vous allez l'entendre, de marquer tous les temps, tantôt à la caisse claire, tantôt à la charlée, tantôt à la grosse caisse, les trois en même temps. Et notamment, il suit aussi le riff d'harmonica à la batterie, ce qui est assez spécial, et c'était vraiment dans sa manière à lui de jouer qui a inspiré plein de batteurs de blues dans la foulée. Allez, on écoute Muddy Waters nous interpréter Manish Boy.
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Voilà le riff hypnotique de Muddy Waters sur, sur Manish Boy, qu'on retrouve dans plein de blues, dans plein de rock. Et donc là, on était en 1955. On va avancer pas mal, puisqu'on va aller maintenant au début des années 80. Je vous en parlais en, en ouverture de l'émission, dans le chapeau. On est en 1982. Et en 1982, un garçon du Delaware nommé George Thorogood, qui a un groupe qui s'appelle The Destroyers depuis le milieu des années 70, et il va écrire et composer un morceau basé sur le même riff que Muddy Waters. D'ailleurs, il ne cachera pas, le morceau c'est Bad to the Bone, que vous connaissez certainement. Il va pas cacher qu'il s'est complètement inspiré du riff de Muddy Waters, sauf que en 82, le matériel avait considérablement évolué, et là on peut monter les potentiomètres et sortir du gros son, sans compter que George Thorogood jouait sur une Gibson demi-caisse assez grosse, avec une grosse résonance. Et il a repris non seulement le riff, mais il s'est inspiré des textes de Manish Boy, puisque dans Manish Boy, les sept médecins disent à la mère que leur fils sera un problème, etc. Et George Thorogood chante haut et fort que il est mauvais jusqu'à l'os, bad to the bone. Donc il s'est complètement inspiré de Manish Boy et du I'm a Man de Bo Diddley. Et au départ, le morceau d'ailleurs de George Thorogood a eu un succès relativement modeste. Il était connu, il marchait bien, il avait déjà 2-3 albums à son actif. Et en fait, ce qui va propulser ce morceau Back to the Bone au firmament et tout en haut des charts, c'est que ce morceau a été beaucoup repris dans les pubs et notamment dans les films aussi, notamment si vous vous souvenez du film Christine, film extraordinaire où la voiture américaine tombe amoureuse de son propriétaire, un jeune gars super sympa qui est complètement dépassé par les événements. Et la musique du film, c'est Back to the Bone, qu'on retrouve aussi dans Terminator ou le 1 ou le 2, je sais plus. Et donc voilà, je vous propose d'écouter le même riff que ce qu'on vient d'écouter, mais avec du gros son années 80, par George Thorogood and the Destroyers, Bad to the Bone.

George Thorogood and the Destroyers avec le saxo de Hank Carter. Morceau donc qui est resté aussi dans les annales. À noter la présence au piano, alors une présence assez discrète parce que vu le gros son, on n'entend pas beaucoup le piano, mais c'est tout simplement Ian Stewart, le sixième Rolling Stones, le pianiste à l'origine, pianiste de Boogie, deuxième membre des Rolling Stones, puisque Brian Jones, c'est lui qui avait fondé les Rolling Stones, qui a passé une annonce dans le Melody Maker, je crois, ou quelque chose comme ça. Et le premier à se présenter, ça a été Ian Stewart. Et donc, c'est lui qui tient le piano avec les Destroyers de George Thorogood. Voilà. Ceux qui n'avaient pas compris mon explication sur les riffs, là, vous venez de comprendre, ça envoie, c'est du lourd. Et on est dans le même riff que Muddy Waters. Simplement, on est 27 ans plus tard et ça déménage au niveau du son. On va continuer, d'ailleurs, dans le déménagement du son, puisqu'on va écouter maintenant du Van Halen. Et un riff, là aussi, qui déménage, c'est le fameux riff de You Really Got Me, qu'on doit aux Kinks d'ailleurs, les Kinks des frères Davis, Ray et Dave Davis. Et alors j'ai choisi la version Van Halen parce qu'on est en 78 et que pour les mêmes raisons que sur Good, les sons, le matériel a considérablement évolué, on a un son beaucoup plus plein qu'avec les Kinks, que j'adore, dont j'adore la version, mais là bon j'ai trouvé que c'était quand même pas mal. Et puis on a le fameux solo d'Eddie Van Halen, le surdoué de la guitare de la six-corde d'Eddie Van Halen. Donc on écoute cette version écrite et composée par Ray Davies des Kinks, interprétée en 1978 par Van Halen, You Really Got Me.

Van Halen, le groupe des frères Van Halen, Eddie Van Halen qui nous a quittés en 2020. Ce guitariste super doué, son frère Alex Van Halen, batteur lui également extrêmement doué, avec le bassiste Michael Anthony qui était capable de jouer extrêmement lourd, et leur chanteur David Lee Roth, le sex symbole. Et c'est marrant parce que j'ai pas fait exprès, mais la semaine dernière je vous ai passé du Black Hawk Arkansas avec leur fameux chanteur James Dandy Mangrum, et David Lee Roth a toujours dit s'inspirer dans son style de sex symbole, vous savez, la chemise ouverte sur le torse et tout. Et il dit ouvertement s'être inspiré de James Dandy Mangrum de Black Hawk Arkansas, dont il était un grand admirateur. Et c'est vrai que si vous allez voir sur internet les photos de James Mangrum, alors si vous allez voir, ça s'écrit M-A-N-G-R-U-M, James Mangrum, et vous verrez, il y a réellement une ressemblance entre David Lee Roth et James Dandy Mangrum. Et David Lee Roth a quitté le groupe, il a fait un album solo qui était pas mal, qui s'appelait Skyscraper, je crois, et parce qu'il est un escaladeur de très très bon niveau. Et puis il a été remplacé à l'époque par Sammy Hagar, dont je vous avais parlé, qui a été le chanteur du groupe Monrose dans les années 70. Puis ensuite il a fait la carrière solo qu'on lui connaît, et ensuite Sammy Hagar donc est parti faire sa carrière solo, et David Lee Roth est revenu avec les Van Halen. Voilà, on passe à un autre riff. Je crois que je vous l'ai déjà passé dans une autre émission, mais une émission sur les riffs, je pouvais pas passer à côté de celui-ci. On est en 1970, donc on remonte de 8 ans en arrière, et le groupe s'appelle Free, et le morceau qu'on va écouter, All Right Now, qui sert lui aussi de matrice à pas mal de monde, et notamment à AC/DC, a été écrit et composé par le bassiste et pianiste Andy Fraser et par le chanteur Paul Rogers, qui aujourd'hui a la lourde tâche de remplacer Freddie Mercury lorsque Queen donne des concerts de bienfaisance ou autres d'ailleurs. Et ils étaient accompagnés donc à la batterie par l'excellent Simon Kirk et le guitariste lui aussi très doué Paul Kossoff, qui a eu la très mauvaise idée de mourir d'une crise cardiaque pendant un vol entre Los Angeles et New York, je crois, un vol commercial, donc ça a dû bien faire paniquer tout le monde. Et il est mort d'un problème cardiaque dû à ses grosses addictions à la drogue. C'était la grande mode, je vous le dis souvent, mais c'est vrai qu'à l'époque, lui donc est mort à 25 ans, et il n'a pas attendu non plus de faire partie du club des 27. En tout cas, très très bon guitariste. C'est lui qui nous envoie le riff de départ du morceau qu'on écoute, de Free, sorti sur l'album Fire and Water chez Island Records, le label de Chris Blackwell, qui va sortir ensuite plein de reggae dont Bob Marley. Et le morceau, c'est All Right Now.

Free avec le riff de Paul Kossoff, le chant de Paul Rogers, les deux polos du groupe, et la basse de Andy Fraser et la batterie très binaire, hein, très lourde de Simon Kirk, qui convient parfaitement à ce type de morceau. Et d'ailleurs, en parlant de binaire et de lourd, on va écouter maintenant du AC/DC. Angus Young n'a jamais caché l'admiration qu'il avait pour Paul Kossoff, et surtout chez AC/DC, s'il y en a un qui tape lourd et binaire, c'est bien leur batteur, dont je viens de manger le nom, mais ça me reviendra quand je chercherai plus. Donc on a un style très particulier. On est en 78, en 79 pardon. On va écouter Highway to Hell, qui a été le succès qui les a propulsés au rang de star mondiale. Ils étaient déjà connus, ils avaient déjà sorti TNT en 76, qui avait gentiment marché. C'était un groupe qui fonctionnait bien, mais c'est vraiment Highway to Hell, à l'époque où le chanteur était encore Bon Scott, qui est décédé dans des conditions lamentables à la suite d'une cuite, hein, il est mort dans son vomi. Et pardon, hein, c'est pas très glamour, mais voilà, c'est comme ça. Il a été remplacé par Brian Johnson, qui a quitté le groupe il y a quelques années parce qu'il était sourd. On se demande pourquoi. Et il a été remplacé par Axl Rose des Guns N' Roses, mais c'était quand même pas pareil. Les fans n'étaient pas très contents, et puis il faut reconnaître qu'il était moins bon. Et donc, aux dernières nouvelles, Brian Johnson serait revenu dans AC/DC, je sais pas pourquoi j'en parle au conditionnel. Voilà. Et donc, à l'époque de Highway to Hell, on est tout à fait dans Phil Rudd, le batteur. C'est énervant quand on trouve un truc. Phil Rudd, qui est pas un gros gabarit, mais alors qu'il tape comme un bourrin. Alors, généralement, il a des baguettes sans olive, c'est-à-dire il tape avec le manche de la baguette, ou il a tout simplement des baguettes sans olive. Ça existe, j'en ai, et ça tape un peu plus fort qu'avec l'olive. Et donc, Angus Young, oui, c'est largement inspiré. Il compose beaucoup, enfin, il composait avec son frère Malcolm, qui est décédé maintenant, qui a fini, le pauvre, en hôpital psychiatrique. Enfin, il s'est pas mal cramé le cerveau, lui aussi. Et puis, il est décédé. Et Angus Young, donc, s'est fortement inspiré, entre autres, du riff qu'on vient d'écouter de Free. Et je vous propose tout de suite d'écouter, donc, Highway to Hell.

0: Voilà, ça se finit comme ça. Avec la voix de Bon Scott, Highway to Hell. Alors c'est drôle parce que il commençait à vraiment avoir du succès et cette chanson, en fait, le thème de la chanson, ils se sont mis tous à délirer comme s'ils étaient des stars mondiales et qu'ils passent leur temps sur la route. Donc Highway to Hell, parce que c'est l'enfer, les tournées, au bout d'un moment, ils en ont tous marre. Et en fait, c'est ce qui leur est tombé dessus alors qu'ils avaient fait ça au départ pour rigoler. Par contre, le riff, ils rigolent pas. Et Dieu sait que AC/DC ne s'est pas contenté de ce morceau-là, même quand ils sortent un album maintenant, il y a toujours des riffs qui vous accrochent et on se dit mince, mais c'est vrai que c'est pas d'une super originalité, mais ça déménage. Quant à Phil Rudd, dont j'avais oublié le nom, qui m'excuse, Phil Rudd, c'est un batteur qui est très binaire, qui semble très facile, et quand vous essayez un petit peu de vous prendre pour un batteur, vous vous apercevez que il est très très difficile à jouer sur beaucoup de morceaux. Il vous met des petits breaks là où on les attend pas, il fait des changements de rythme là où on les attend pas pour revenir dans le temps, etc. En plus, il tape très au fond du temps, c'est assez particulier, et c'est un batteur que j'aime beaucoup, Phil Rudd. Alors il a eu quelques démêlés avec la justice, bon, pour possession de drogue, mais là, c'est dans ce milieu-là, c'est presque un pléonasme, un artiste en possession de drogue dans les années, même dans les années plus récentes, puisque lui, en 2014, il a été arrêté par la police néo-zélandaise pour avoir commandité un meurtre, pour avoir voulu faire tuer deux personnes, ce qui est quand même pas rien, et en fait, il a été relaxé, il n'y a pas eu de preuves, il y a eu, mais enfin, il paraît qu'il n'est pas tout à fait clean quand même, ce brave Phil Rudd. Il a quand même été intronisé au Rock'n'Roll Hall of Fame. On continue avec les gros riffs qui déménagent et on passe au Texas en 1973. On a trois garçons, dont deux barbus, vous me voyez venir, avec un chapeau de cow-boy à l'époque. Il s'agit des ZZ Top. Les ZZ Top galèrent depuis quelques années et puis, à un moment donné, ils vont sortir cet album Tres Hombres, j'essaye de rouler les airs à l'espagnol, qui est sorti chez London Records, donc en 1973. Le morceau, l'album sur lequel il y a le morceau Lagrange, signé des trois membres du groupe, Billy Gibbons, le guitariste, Dusty, le bassiste, et Frank Bird, le batteur, qui s'appelle Barb et qui est le seul à ne pas avoir la barbe, justement. Et ils écrivent ce morceau qui fait référence à un établissement de passe, un hôtel de passe, vulgairement un bordel, qui se trouve sur la route entre Austin et Houston, sur la commune, une petite commune qui s'appelle Lagrange. Et l'établissement s'appelle le Chicken Ranch, le ranch aux poulets. Donc quand il y a des poulets, il y a des poulettes, et voilà. Et donc ils avaient l'occasion de jouer souvent là-bas. Et ce titre a déclenché vraiment leur carrière internationale. Et je vous propose de les écouter, en référence également à l'émission spéciale Gros Riff, puisque là aussi, il y a ce qu'il faut. ZZ Top nous interprète Lagrange.
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Alors celles ou ceux qui ne connaissent pas ce riff, bah c'est que vous devez arriver de la planète Mars, parce qu'il continue à passer très régulièrement sur les ondes aujourd'hui, et c'est effectivement un riff qui est imparable, et c'est Billy Gibbons envoie du lourd, il est bien suivi à la basse et à la batterie, et vraiment le morceau passe on ne peut mieux, et c'est le genre, l'archétype même des morceaux qui ne se démoderont jamais. Pardon, alors là maintenant on va passer à ce qui est peut-être le riff le plus célèbre de l'histoire du rock. J'ai nommé Smoke on the

flamme et de la fumée sur l'eau. Vous me voyez venir. La fumée sur l'eau, ça, Ritchie Blackmore et les autres aussi ont trouvé que c'était, on aurait dit que le lac brûlait, que le lac fumait. Et donc le lendemain, Claude Nobs, patron du festival de Montreux, les transbahute pour enregistrer dans une salle de concert, mais qui est en plein Montreux. Ils vont y rester une journée. Les voisins vont se plaindre, ça fait trop de bruit, il y a trop de boucan, c'est mal insonorisé, etc. Et pendant cette journée, ils ont le temps d'enregistrer ce riff, pam pam pam. Et mais comme ça, puis bon, les bandes tournent, on met ce riff sur une maquette, mais ça va pas plus loin que ça. Et il parle beaucoup de cet incendie, de l'impression que ça faisait de voir la fumée sur le lac, etc. Et puis en fait, donc Claude, vu qu'ils se font virer de la salle de concert qui est dans Montreux, Claude Nobs les réemmène au Grand Hôtel de Montreux, qui, au dire des musiciens, est très froid, pas très bien insonorisé, mais bon, ils vont quand même travailler. Et alors, Smoke on the Water, ça fait partie de ces légendes du rock, de ces bons hasards, parce qu'en fait, non seulement le morceau n'était pas du tout prévu pour faire la promo de l'album, mais en plus, il n'était même pas prévu de l'enregistrer. Ils avaient joué ça en parlant justement de l'incendie. Blackmore met ce riff qui tue sur sa guitare, et le morceau devait même pas sortir. Et à 24 heures de la fin de la location du matériel et tout ça, leur agent leur dit, leur manager leur dit, les gars, j'ai une mauvaise nouvelle, il manque un morceau. Et donc c'est Roger Glover, le bassiste, qui dit, écoute, Ritchie, le riff que t'as fait hier, on va mettre des paroles dessus, et on va mettre les paroles sur cette discussion qu'on a depuis hier, parce que ça les avait impressionnés, sur l'incendie qu'il y a eu du casino et la fumée sur l'eau, et c'est parti pour Smoke on the Water. Et donc la maison de disques, et même eux, ils n'y croyaient pas plus que ça, ils ont vraiment fait pour boucher le trou, et la maison de disques a démarré la promo avec un autre morceau, je me souviens plus lequel d'ailleurs, qui est un morceau qui est pas mauvais, mais qui est pas plus que ça, et ça n'a pas marché, donc ils ont du coup décidé d'envoyer Smoke on the Water, et là ça a été le carton plein. Et personnellement, je me suis aperçu en préparant l'émission que j'avais pas écouté ce morceau depuis des années, tellement j'étais saturé, parce que quand j'étais ado, on mettait ça à toutes les sauces, sans arrêt, pendant des années, puis un jour, ras-le-bol, et puis du coup, je l'ai réécouté avec beaucoup, beaucoup de plaisir, et puis comme on est généreux à Croc Radio, on vous l'offre, c'est parti, Deep Purple, Smoke on the Water.

l'un des riffs les plus célèbres de l'histoire du rock. C'est à cette époque, le groupe a subi quelques changements de personnel, mais je pense que c'est à cette époque qu'ils ont eu le plus de succès. Ian Gillan au chant, Richie Blackmore à la guitare, Roger Glover à la basse avec ce jeu hyper lourd, on s'en rend compte dès l'intro, John Lord au clavier, le regretté John Lord, et le fabuleux Ian Paice à la batterie, qui est tout simplement extraordinaire. Voilà, on va passer avec un groupe, ce qu'on a appelé les méga groupes, les groupes de stars. On est en 1968 et le jeune Eric Clapton qui s'est fait connaître chez les Yardbirds puis chez les Blues Breakers de John Mayall s'associe avec les deux jeunes Jack Bruce, chanteur bassiste de son état, et Ginger Baker, batteur de son état, qui tous deux ont fait leurs armes chez Alexis Corner avec plein d'autres. Je vous ai déjà parlé d'Alexis Corner, je crois qu'il a même découvert encore plus de monde que John Mayall, et ils ont joué aussi avec le Graham Bond Organization. Ils se sont suivis, ils ne se sont jamais très très bien entendus, mais ils se sont suivis, et donc ils montent le groupe Cream, qui est un groupe de stars. À l'époque, ça faisait vraiment, c'était très vendeur, et c'était des trucs d'agents en fait, enfin de managers et de maisons de disques, et on ne peut pas dire que c'était le grand amour, hein. Ça, ils ont fait de bonnes choses ensemble et ils se sont séparés sans trop de regrets, même si Clapton après a monté Blind Faith avec Stevie Winwood, et il a recruté à la batterie Ginger Baker, alors qu'il s'entendait pas vraiment avec, et que Ginger Baker, qui est un garçon qui était à peu près sans filtre, hein, il disait les choses telles que ça lui venait à l'esprit, il disait que Jack Bruce était un chanteur assez médiocre et un bassiste tout ce qu'il y a de basique, et que Clapton c'était pas mieux, point de vue chant c'était pas terrible, et puis à la guitare il comprenait pas pourquoi on en avait fait un génie, alors que c'était pour lui c'était un guitariste appliqué, pas trop mauvais, mais voilà. Donc c'était Dixit Ginger Baker, qui lui est un fabuleux batteur. Et donc je vous propose d'écouter, on va écouter deux morceaux, parce que eux aussi on le sens du riff grâce à Clapton notamment, et on va commencer par le fameux Crossroads qui avait été enregistré par Robert Johnson le 27 novembre 1936 à San Antonio, puisqu'on sait que Johnson a eu deux enregistrements en novembre 36 à San Antonio et en 37, je crois que c'était en mars, à Dallas. Donc ils reprennent, Clapton est un immense fan de Robert Johnson, c'est même son idole absolue, et il décide de reprendre, mais de manière complètement électrique et moderne, le fameux Crossroads de Robert Johnson. Donc on écoute tout de suite Cream nous interpréter Crossroads.

Voilà, c'était Cream avec Crossroads, reprise de Robert Johnson, l'idole de Clapton. On va rester avec Cream, on va terminer l'émission avec, on part un an en arrière, en 1967, sur leur album Disraeli Gears, et on va écouter leur fameux Sunshine of Your Love, dont le riff, là aussi, va faire le succès et du morceau et de l'album. Album produit par le grand Félix Papalardi, bassiste également, en dehors d'être producteur, qui montera ensuite aux États-Unis le groupe Mountain, avec le fabuleux guitariste Leslie West, et qui décédera d'ailleurs à l'âge de 44 ans, Papalardi, abattu par son épouse, puisque les Américains ont le flingue dans le tiroir de la cuisine, et lors d'une dispute, son épouse a sorti le flingue, elle lui a tiré dessus. Voilà, on va. L'album est produit par Tom Dowd, et je crois que je vous avais raconté l'anecdote. Ginger Baker, excellent batteur, mais n'arrivait pas à trouver le fil là-dessus, il n'arrivait pas à accrocher sur Sunshine of Your Love. Et Tom Dowd, qui était un vieux de la vieille, qui était natif de 1929, donc plus vieux que les autres, qui avait une oreille très sûre, qui venait de la musique classique. Tom Dowd va voir Ginger Baker, il lui dit « Je vois que t'en baves pour trouver le truc. » Et Baker, ça l'énervait, il disait « Ouais, j'arrive pas vraiment à rentrer dedans. » Il lui a dit « Écoute, moi je vois un truc, t'en fais ce que tu veux, mais si je peux te donner un conseil, essaye un rythme tribal. Les musiques des Indiens natifs, des Indiens d'Amérique. » Et du coup, c'est comme ça que Ginger Baker, qui sait tout faire, va placer ce rythme tribal sur ce fabuleux morceau qu'est Sunshine of Your Love. Nous, on termine l'émission avec ça. J'espère que ça vous a plu, cette émission spéciale riff. J'ai pris beaucoup de plaisir à la préparer. J'espère que vous avez pris du plaisir à l'écouter. Et en tout cas, on se retrouve vendredi prochain, même heure, même endroit, sur Croc Radio pour Route 70 à 19h. À vendredi. Passez un très beau week-end, une très belle semaine. Salut.

Rock Radio, bonsoir, c'est Jazz Chorus, où l'on découvre à nouveau une chanteuse et quelques autres qui sont elles aussi dans l'actualité. Et tout d'abord, cet album totalement inclassable qui est l'aboutissement de ses solis Jubila. Leila Martial donne tout pour ce qu'elle considère comme un point essentiel de sa déjà longue carrière insolite, jubilatoire et multiple. Magnifique, indispensable, je vous le dis. Et il y a aussi et toujours son amie Elinoa. Elle aussi est inclassable et n'en finit pas de surprendre. Son dernier projet, Mejiro, a déjà beaucoup tourné dans les manches disques et sur mes ondes. Il est hypnotique, lui aussi. Fidèle à la tradition des souvenirs de voyage, un peu comme le faisait le Duke, la compositrice évoque son Japon. Elle a réduit la voilure et c'est un sextet qu'elle a réuni. Et voilà une nouvelle édition sur vinyle avec un nouveau titre et donc en aficionados revendiqué, il va falloir craquer. Mais en cadeau, il est au menu du jour. Into the Air. Concert de l'été. Il faut toujours lire avec attention les line-up et c'est à Cray. Le 5 août, le quartet Kayal sera profondément crossover avec dans le creuset la Tunisie et les Indes. Raphaël Brochet au chant, Amine Mrahi au oud, Bayouji Bat au violon et Saya Fati aux percussions. Il y a quelques années déjà que je surveille les prestations de la chanteuse belge qui mêle avec une grâce inouïe, unique, les chants des jazz et des Indes. La découverte du moment, je le confesse, est cette chanteuse américaine, mais souvent parisienne aussi, qui s'offre deux magiciens des sentiments venus d'Italie, le pianiste Nico Morelli et le saxophoniste et clarinettiste Francesco Bearzati. Vicky Römmler, puisque c'est elle, proposait dans son précédent projet, Take Two, ses relectures originales de quelques thèmes de la légende du cinéma, en duo avec une certaine fine fleur des guitaristes du moment. Pour Snapshots, elle célèbre la mémoire de son père Ed Römmler, employé cadre du géant de la photographie Kodak et clarinettiste à ses heures perdues, dont Francesco joue l'instrument pour l'occasion. Les trois musiciens ont composé. Il se joue également de quelques standards et la patronne a posé les paroles. Tout est douceur évidemment entre jazz, blues, folk américain traditionnel, avec ses dédicaces filiales toutes en douceur, enveloppées par les douceurs encore et les tendresses des deux conteurs de belles histoires à découvrir assurément et urgemment. Pour coller à l'actualité des nouveautés, et c'est toujours avec une curiosité vive qu'il convient de découvrir un nouveau projet signé par Joe Lovano. Pour OCM encore, le Paramount Quartet, dont il signe 5 titres et 2 magnifiques reprises de compositions de Charlie Adan et de Wayne Shorter. Il est lui aussi un berceau de feeling, avec Julian Lage à la guitare, Hassan Santidebriano à la contrebasse et Will Calhoun à la batterie. Et pour les concerts, ce sera à l'Alliance Française, c'est à Lyon, dans le 3e, le 12 mai prochain à 20h, c'est gratuit. Le saxophoniste rageur Michel Fernandez y promènera son quintet au grand complet. Autour de 4 voix féminines pour ce soir, Okema c'est Vicky Römmler, First Song c'est Joe Lovano, Malia c'est Leila Martial, Hypnagogia c'est Bayahat qui invite Raphaël Brochet et Nuyenle, Into the Air Elinoa, Might Be, Leila Martial. I Wanna Be Loved By Lou, c'est Victoria Römmler qui invite Nuyenle. Preludium, c'est Leila Martial. Snapshots, c'est Vicky Römmler. Congrégation, c'est Joe Lovano. Song for My Father, Vicky Römmler. Et enfin, la bergère, Leila Martial.

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C'est bien qu'on aboutit à ce labyrinthe fabuleux de façades et de passages, d'esplanades et de corridors, de perspectives.

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Okay. Darigny, 6-9 territorial, membre de l'Infam School, PDG de Infam Records. Et vous pouvez m'appeler soit l'araignée, soit l'Infam Araignée, soit Slido.

0: Bonjour à vous ou bonsoir à vous depuis les débuts de cette émission, que ce soit le jour ou le soir. Je vous souhaite qu'il soit bon, vous l'aurez compris. Et si vous êtes des habitués de mon établissement, eh bien vous le savez, grâce à la magie de la bande FM ou des internets mondiaux, vous pouvez venir vous installer chez Tonton à n'importe quelle heure de la journée ou de la nuit. Ça ne va durer qu'une petite heure comme d'habitude, mais si plaisir vous y trouvez. Rappelez-vous que cette émission est non seulement diffusée et rediffusée sur une douzaine de radios associatives disséminées un peu partout en France et même en Belgique, mais qu'elle est également accessible sur les plateformes de streaming et de podcast. Pour rappel, si vous ne connaissez pas les coutumes de la maison, si le hasard vous a poussé à franchir les portes de mon maquis virtuel, vous entrez ici dans mon fantasme. Les pieds bien enfoncés dans le sable et la tête caressée par les vents venus de l'océan, des odeurs de cuisine par-ci, des effluves de boissons fruitées par-là et bien sûr des gros sons. Je suis l'heureux patron de ce petit paradis dédié à la bonne vie et aux belles rencontres, au partage de musique et de fluides en tout genre. Je vous prie de ne pas vous installer trop confortablement, car si je réussis dans la mission de l'émission, vous finirez de toutes les façons sur le dance floor.
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0: S'il est une habitude que je n'ai pas envie de perdre, c'est de passer cette heure dans le studio de Radio Méga, au cœur de cette bonne vieille ville de Valence, en compagnie de celui qui est bien plus, oui, bien plus que l'homme outil infaillible par essence, que toutes les radios du monde devraient s'arracher. Son talent d'homme le dispute à sa bonté d'âme, et si vous pensez que j'exagère, eh bien venez coller votre nez et vos oreilles à la magnifique nouvelle devanture du studio. C'est Raph qui assure comme toujours la technique et l'habillage sonore de cette émission. Bonjour mon Raphou.
2: Salut mon Amaury, je suis flatté. Hein.
0: Bah, heureusement, ce que je me dis souvent, c'est heureusement que tu es taillé pour l'aventure, pour le coup, parce qu'on va encore déambuler vers tous les azimuts de l'immense continent africain. En prenant soin pour cette nouvelle édition de célébrer des pays trop peu représentés chez Tonton et des collaborations entre artistes de différentes nationalités. Si on entend parfois que l'Afrique est ouverte à tous les vents, c'est qu'il nous arrive d'oublier qu'elle est à l'origine de la plupart d'entre eux. Il me semble que c'est le cas dans beaucoup de domaines de la vie et dans la musique en particulier.
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0: C'est une autre des rares habitudes de chez Tonton, celle de nommer chaque édition de mon émission d'après le titre d'un morceau programmé. Aujourd'hui, c'est une fameuse expression que la modernité a désormais débarrassée de son point d'interrogation qui l'accompagnait le plus souvent. Plus de doute aujourd'hui, tu connais. Mais j'ai quand même quelques doutes sur le fait que vous connaissiez ce morceau signé Nakumbe, artiste venu du Gabon et un des représentants actuels de cette branche locale de l'afropop, l'Ikoku Vibe, dérivé moderne du rythme traditionnel appelé Ikoku. C'est le deuxième représentant seulement venu du Gabon à intervenir chez Tonton en 3 saisons d'émission et c'était une des bonnes raisons de lancer cette nouvelle édition avec ce titre « Tu connais ».

Comme le dit l'expression consacrée, quand on s'adonne aux grands écarts, je vous prie maintenant de vous rendre dans une autre salle pour découvrir une toute autre ambiance. Après la légèreté assumée des histoires de cœur de Nakumbé, j'ai le plaisir d'accueillir l'artiste et activiste Sarah Algan, grande figure de l'autoproclamée République du Somaliland, petit territoire de la Corne de l'Afrique dont l'existence n'est pas reconnue par l'ensemble de la communauté internationale. C'est à la frontière de Djibouti, de l'Éthiopie et évidemment de la Somalie que le Somaliland s'est créé. Il a déclaré son indépendance en 91, il a proclamé sa constitution en 2000 sans obtenir cette fameuse reconnaissance. Algan, c'est le surnom de Sarah, il signifie en Somalie « combattante ». C'est beaucoup dire de son parcours de résistance et de soutien au combat pour l'autodétermination de son peuple. Elle s'est exilée en France dans les années 90 et elle est retournée depuis vivre dans sa ville natale, Hargeisa, capitale du pays. Avant ça, elle a créé son groupe avec des musiciens français et elle tourne depuis très largement pour diffuser sa musique et parler de sa cause. Son dernier album, Ido Dar, traduit du somali par « Préserver la culture », est sorti en 2024 sur le label Danaya Music. Dans ce maquis normalement très électro, il y a des exceptions qui méritent évidemment le détour pour la forme et pour le fond. On va écouter ici un morceau purement instrumental entre rock et musique trad intitulé Sharaf qui ouvre son album.

0: Mon cher Raph a eu le bon goût de me corriger hors antenne. Effectivement, j'annonçais ça comme un morceau purement instrumental au sens où il n'y a que des instruments et pas des machines. Mais évidemment, c'était la voix de Sarah Algan qu'on a entendue, donc j'ai expié pendant ce morceau pour satisfaire les exigences de mon directeur technique.
1: Et on a passé un bon moment. Hein.
0: Mais on a passé un bon moment malgré tout. Finalement, j'ai pris beaucoup de plaisir dans cette expiation, ce qui en dit sûrement long sur l'état de ma personnalité en ce moment. On va enchaîner, Raph, si ça te va.
1: Enchaînons.
0: Alors, en tout cas, moi, j'espère que vous avez apprécié autant la salle que l'ambiance, parce qu'on va immédiatement repartir ensemble sur ce mouvement dit de grand écart, hein, pour lequel Raph m'a grimpé sur mes jambes tout à l'heure pour bien tester mon niveau de souplesse. On va rebasculer dans le monde merveilleux des musiques électro-panafricaines ouvertes sur le monde. Alors, après le Gabon et le Somaliland, il est temps de prendre d'autres directions, d'enchaîner avec plusieurs morceaux dits de collaboration entre des artistes de différents pays, d'Afrique ou d'ailleurs. Et c'est la Tanzanie qui va être le trait d'union des deux prochains. J'ai le plaisir, durant cette émission, d'accueillir à deux reprises des représentants très différents du Japon. Et on va commencer avec Kodo. Troupe plutôt ancienne et mondialement reconnue apparemment de tambour taiko que j'ai découvert pour l'occasion, qui est à l'origine de compilations conviant des artistes de nombreux pays. Et ici, c'est le producteur de singeli tanzanien Bamba Pana et la rappeuse ougandaise d'origine kenyane MC Yala qui collabore avec la formation japonaise à l'occasion d'une compile qui est parue en 2021 chez Pitch and Sync intitulé Together Part 2. Deux artistes reliés également par le fameux label électro underground Niégué Niégué, qui a évidemment, vous le savez, sa table réservée dans mon maquis. Le titre s'intitule Olympiakou. Il est étonnant et détonnant et il permet de garder le rythme pour la suite de cette émission.

Après cette collaboration inattendue et explosive entre Japon, Ouganda et Tanzanie notamment, avec cette nouvelle petite perle trouvée dans les torrents troubles de la mondialisation, eh ben on va lever le pied sur les BPM et retourner vers la Tanzanie. C'est Diamond Platnumz, blaze plutôt bling bling pour ce rappeur de Bongo Flava, dérivé local du hip-hop, qui pointe ici encore une fois la direction vers le sud pour ce titre Sasampa, sorti en 2025 chez Warner Music South Africa et Ziki Media. Il a monté une équipe d'artistes sud-africains plutôt orientés vers l'amapiano. Ça s'entend dans la production ciné Uncool MC et X-Duppy, accompagné par Focalistic et Silas Africa au chant. Une petite dose d'amapiano hybridée avec différentes langues et courants de hip-hop. C'est comme ça qu'on va s'installer un petit moment à l'extrémité méridionale de l'immense continent.

C'était ça sent pas du Tanzanien Diamond Platnumz et son crew sud-africain. On va enchaîner avec la scène hybride et transfrontalière à cette extrémité du continent. C'est en terre Zoulou que cet artiste pluriel est né au début des années 90 avec le statut de princesse, rien de moins. Chez Tonton, on n'a pas trop l'habitude d'accueillir des personnalités au sang bleu, mais on changera rien à nos habitudes pour la grande Toya de Ladzi, la Toya Nontokozo Buteledzi de son vrai nom. Elle est chanteuse, danseuse, productrice, musicienne. Elle m'avait tapé dans l'œil il y a quelques années, autant par son style musical que par son style visuel. Vous pouvez d'ailleurs retrouver un de ses titres, Funani, dans une de mes premières émissions. Elle présente son genre musical comme de l'afro-rave, mélange de différents courants électro, de pop, de hip-hop et de phrasé zoulou. Pour ce morceau de 2023 intitulé Koba, elle qui est installée à Londres reconnecte avec la scène électro sud-africaine avec ce producteur de Kwaito et de hip-hop DJ Clio qui assure le remix de son titre. Si vous voulez connaître un peu plus de Toya de Ladzi, je vous invite d'ailleurs également à écouter une de mes dernières sélectas dédiées à l'Afrique du Sud. À bon entendeur. Koba.

Après Toya de Ladi, remixé par DJ Cléo, deux artistes contemporains reliés entre autres par leur nationalité, on va basculer maintenant sur une collaboration entre différents pays, mais aussi entre différentes esthétiques musicales et même différentes époques. On va traverser l'immensité africaine du sud au nord cette fois pour atterrir dans les années 70 avec ceux qu'on surnommait les Rolling Stones de l'Afrique, les Marocains de Nas El Hall, héros en leur temps du Giwani, mélange de poésie, de chant engagé et de rythme gdawa. En 2017, une série de leurs morceaux a été remixée par l'immense producteur tunisien Sofiane Ben Youssef, aka Amar 808, je crois bien, d'après un rapide calcul, et Raph confirme qu'il est l'artiste le plus programmé dans mon maquis. C'est un de mes chouchous, et on y reviendra, et vous comprendrez peut-être mieux pourquoi, en découvrant cette nouvelle pépite Mbakakhir. Les chants et les mélodies du groupe mythique, mais trop méconnu en Europe, Nas El Hall, soutenu par les basses profondes et les boucles rythmiques du phénomène Amar 808.

0: C'était le remix Bass Music de Nas El Al par Amar 808. Et comme le veut notre habitude, on va basculer sans plus d'égard vers un autre pays et un style musical complètement différent. Celui-ci vient également de la rue, comme beaucoup d'autres musiques jouées chez Tonton, mais il est pour le coup un pur produit de la modernité. C'est sur les réseaux sociaux que le crossbeat a enflammé les banlieues de Lagos avant de s'étendre bien plus loin. En gros, des producteurs autodidactes se sont amusés à accélérer les BPM de leur prod et à y ajouter des samples de voix souvent humoristiques. Le crossbeat, qu'on pourrait traduire dans ce contexte par beat marrant, compte des stars au Nigeria et parmi elles, DJ Ike Mule. Il est accompagné ici par d'autres artistes, Slim Case, Cash Coming, Q-Dot, pour un autre remix du titre Oblé, paru en 2024. Alors, c'est en à peine 3 minutes de crossbeat nigérian qu'on va pouvoir se permettre de découvrir le genre avant de basculer vers une série d'autres productions transfrontalières pour finir cette nouvelle édition de l'émission chez Tonton intitulée Tu connais.
1: Farouk, Chanozila.

Allez, après cette parenthèse de crossbeat nigérian avec DJ Ike Moule, on va reprendre le cours de cette émission majoritairement consacrée à des collaborations transnationales. Pour celle qui va suivre, c'est un nouveau remix que je vous propose, celui d'un titre de 2016 du Condi Band, duo composé du compositeur californien Chief Boima, originaire d'ailleurs de Sierra Leone, lui aussi comme ce maître de la sansa locale, Sori Condi, vieux musicien et chanteur aveugle qui connaît une nouvelle jeunesse grâce à cette collab inédite. Le titre en question s'intitule Bele Wala et il a été remixé par un DJ de haut vol et plutôt très coté dans le monde de l'électro international. Il est déjà passé une fois par mon maquis, c'est Bodhisattva, de son nom de scène Armani Kombot Nagemon dans le civil. Ce petit-fils d'ambassadeur est apparemment né et a grandi avec une cuillère d'argent dans la bouche, ce qui ne l'empêche pas d'aimer plonger ses mains expertes dans les traditions musicales des ancêtres pour les brancher avec les nouvelles énergies et technologies. C'est parti pour un nouveau voyage entre les mondes, entre les cultures et les époques avec Condi Band et Bodhisattva.

0: 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Awa ndi sika miziki ya mboka na biso Afrika ebina maka. 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C'est Makara Bianco, sonné.
1: Belle voilà du Condi Band revisité par Bodhisattva. Vous êtes toujours bien installé dans mon maquis électro virtuel pour la dernière partie de cette émission. Nous allons ouvrir de nouvelles lignes aériennes entre les continents, évidemment sans empreinte carbone dans l'atmosphère, mais je l'espère au moins avec une vraie empreinte dans vos oreilles et même dans vos cœurs. Retour en Afrique du Sud avec une artiste dont j'aime beaucoup l'énergie, auteure, chanteuse et poétesse. Elle s'appelle Boussiswa et elle navigue entre différentes sphères musicales. Pour preuve, cette collaboration de 2025 avec le duo allemand Am sur un EP de 4 titres, une bascule claire vers la dance music pour la grande Boussiswa avec son chant en Xhosa et en anglais, son flow caractéristique et encore une fois son énergie. Un vrai petit banger de soirée que ce titre intitulé Fa Na Fa.

Une collaboration entre le sud de l'Afrique et le nord de l'Europe, c'était Boussissoi et Am. Place maintenant à un duo franco-congolais qui a très certainement sa place dans le Big Five afro de mon cœur, avec le Amar 808 susnommé, l'éternel et indéfinissable Pongo, le belgo-congolais Baloji, mais aussi la DJ ivoirienne Asna. Un peu de name dropping, je me le permets pas souvent, mais vous les aurez reconnus si vous êtes des habitués de mon établissement. Il s'agit ici de Tchégué, évidemment, qui revient à toutes les émissions puisqu'elle est partie prenante de notre générique, composé par Raph, je rappelle. Et Tchégué, c'est une figure majeure afro-punk, si tant est que ça veuille vraiment dire quelque chose, mais ils sont tellement difficiles à définir par ailleurs. Alors afro, c'est sûr, dans l'esprit, la musique et l'énergie, et punk également, selon les mêmes critères. Il suffit de laisser défiler leur courte discographie, composée depuis une dizaine d'années d'une petite poignée d'EP et de singles, qui partagent toutes les mêmes caractéristiques, compactes, puissants et cathartiques. Avec Tchégué, on ne fait pas les comptes en termes de quantité, mais de qualité et surtout d'efficacité. Un petit conseil, vous choisissez un de leurs titres au hasard et vous le jouez dans une soirée, vous verrez le résultat. Je vous laisse découvrir leur dernier single, je crois qu'on aurait dit tube dans les années 90. Ça date de juin 2025 et il est sorti chez Animal 63, il s'appelle Moto.

C'était Moto Partiegué pour poursuivre cette émission largement teintée par des collaborations transnationales et même intercontinentales. Je vous avais parlé de l'irruption du Japon tout à l'heure pour le troisième morceau. Et ben on va conclure cette édition avec un nouvel artiste qui s'invite dans la galaxie afro-électro. Il se dénomme Scotch Rolex, du nom d'un célèbre sandwich vendu en Ouganda. Il est installé à Berlin, le DJ japonais qui collabore ici avec une autre musicienne qui a trouvé le meilleur accueil chez le label ougandais Niégué Niégué, plaque tournante de l'électro-underground panafricain. Elle s'appelle Katou Diosis et elle aussi navigue entre Allemagne et Ouganda. Elle a participé à la création du collectif Dope Gal qui permet à des artistes féminines de collaborer. DJ, productrice et rappeuse à l'occasion, c'est donc Katou Diosis qui collabore ici avec Scotch Rolex pour ce morceau Don Dada, paru début 2026.

0: Voilà, trois voix féminines fortes, trois grandes artistes indépendantes et puissantes dans leur art et leur démarche pour conclure cette nouvelle édition de l'émission intitulée « Tu connais ». C'était Katou Diosis à l'instant, juste après Fatih Sisavané de Tchégué et la sud-africaine Boussiswa. Ouganda, Congo, Afrique du Sud, ces trois pays, comme les autres, se sont connectés bien au-delà de leurs frontières avec d'autres artistes et structures. Et c'est ça le monde qu'on appelle de nos voeux chez Tonton. C'est cette petite émission hébergée tout autant par des radios associatives locales que par des grosses plateformes transnationales de streaming qui a pour vocation et pour envie de participer très modestement à diffuser les puissantes énergies créatrices venues de près ou de loin du continent africain. Un grand merci toujours renouvelé à Radio Méga et à Raph Terribilé qui sont à l'origine de ce programme. On se retrouve en virtuel sur les ondes ou en physique sur les dance floors. Pour cela, n'hésitez pas à suivre les actualités de chez Tonton. Ciao.
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